0: n'ont pas mis non plus toute leur énergie sur cette gamme-là de produits. Je pense que c'est aussi ça.
1: C'est peut-être ça. Et après, les petites enceintes, et en plus, qui sont abordables. Ça, c'est cool.
0: Alors, je ne veux pas vendre du rêve. Ces deux enceintes-là dont je vais vous parler ne sont pas forcément de la haute musique, haute. Mais c'est des produits à moins de 50 euros. C'est la JBL Go 4, donc, qui est à une étoile. Une petite étoile, mais à ce prix-là, voilà, je ne veux pas vous inventer quelque chose, mais c'est quand même un très bon rapport qualité-prix.
1: On est à 49 euros, hein, c'est ça.
0: On est à 49 euros, moins de 50 euros. Elle est IP67, elle est Bluetooth 5.3, elle est aussi compatible Auracast.
1: Ouais, cool.
0: Elle est à moins de 200 grammes. Donc c'est vraiment quelque chose qu'on porte, enfin, voilà, on peut le mettre, et c'est pas ridicule en termes de son. Voilà, on est quand même au-dessus du haut-parleur d'un smartphone. Si je veux mettre un niveau, si vous mettez votre haut-parleur avec de la musique, on est largement au-dessus quand même de ça. Mais on n'est pas sur du home cinéma. Et la deuxième, c'est la petite Sony SRS XB100 qui, pareil, est à 49 euros. Elle est à 79 dB. Hein. Vous vous rappelez, on parlait de 102 décibels, 97 décibels. Là, 79 décibels, ça envoie du son, mais c'est pas non plus, ça va pas vous rendre sourd. IP67, Bluetooth 5.3, et elle est dans une autonomie qui se rapproche plus des 12 à 14 heures d'autonomie en usage, avec un niveau entendable, audible. Parce que si vous mettez à fond, évidemment que ça va saturer, ça va être distordu. Donc, c'est pas très agréable. Donc, nous, on met toujours le niveau de volume au niveau maximum avec un taux de distorsion donné. Donc, pour pas tuer ou donner une valeur saturée qui n'a aucun sens pour l'utilisateur.
1: Et bien voilà la petite sélection donc de Lionel, la JBL Charge 6, Marshall Kitburn 3, la BO Beolite 20, JBL Go. Et puis la Sony, la JBL Go 4 et la Sony SRS XB100. Moi, j'ai un petit faible pour la Sonos Roam.
0: Ah oui,
1: tu sais,
0: ouais.
1: Il y a une toute petite enceinte qui alors se connecte soit à ton réseau Sonos en Wi-Fi, soit en Bluetooth. Et je trouve que le son est vraiment pas mal. Et ce qu'il y a de cool, c'est que si t'en as deux, là, moi qui suis un psychopathe de la stéréo, tu peux avoir de la stéréo et ça marche super bien.
0: Ouais, et justement avec l'Auracast, maintenant on va pouvoir le faire pour tous les gens qui sont Auracast. C'est ça l'intérêt. Et Sonos, c'était vraiment leur fer de lance. Et là, elle n'est pas dans ma sélection. Elle est un petit peu en dessous. Mais je la mets dans la catégorie de la JBL Charge 6 parce qu'on est quand même dans un truc portable.
1: Elle n'est pas donnée. Hein, je crois qu'elle
0: est un peu plus chère.
1: Des 200 euros ou peut-être un petit peu moins. Je ne sais plus. Mais en tout cas, ça vaut le détour.
0: Oui.
1: Merci beaucoup, Lionel. Voilà la petite sélection des enceintes nomades. Écoutez, c'est le moment ou jamais de vous informer là-dessus. Maintenant, libre à vous de faire le bon choix. Lionel Costa, directeur du Labo Fnac. On se retrouve très vite, Lionel. La prochaine fois, ce sera les télés parce qu'on se rapproche d'un gros événement.
0: Ouais, avec un ballon rond.
1: Avec un ballon rond. Et peut-être que vous avez envie de vous offrir une nouvelle télé. Ça tombe bien parce que les prix sont quand même assez tenus malgré l'augmentation du prix de la mémoire, etc. etc. Ouais. On arrive à trouver des télés pas trop cher. On rentrera dans le détail la prochaine fois avec
0: ça marche.
1: Merci beaucoup Lionel. Ce de quoi je m'aide est terminé. Vous restez avec nous, le petit module bonus qui arrive dans un instant. Et puis j'aurai le plaisir, pour tous ceux qui ne sont pas avec nous en podcast audio, de nous retrouver la semaine prochaine. N'hésitez pas. À très vite et merci de nous suivre.
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4: Le grand entretien ce matin, je reçois Pascal de Izaguirre, PDG de Corsair, président de la Fédération Nationale de l'Aviation et de ses métiers. Bonjour Pascal.
5: Bonjour.
4: Izaguirre, ravi de vous recevoir dans la matinale de l'économie. Juste avant de commencer cette interview, vous m'avez dit être dans l'aviation, dans l'aérien, c'est gérer des crises en permanence. En voilà encore une.
5: En grande partie, donc en voilà une de plus, exactement.
4: Qu'est-ce qui est le plus inquiétant pour vous aujourd'hui, si vous êtes réellement dans l'inquiétude? Est-ce que c'est le prix du kérosène? Est-ce que ce sont les stocks? Est-ce que c'est comment on va répercuter tout ça sur le prix des billets, comment ne pas perdre de l'argent?
5: C'est le prix du kérosène. Alors, il y a l'impact trafic, mais toutes les compagnies ne sont pas affectées, hein, puisque c'est principalement les destinations vers les pays du Golfe, un peu vers l'Asie, mais c'est vraiment l'impact économique de l'augmentation du prix. C'est très simple, par rapport au niveau auquel était le kérosène avant le conflit, les prix évoluent entre deux fois et demi ce niveau, donc c'est considéré

0: Avant la crise, le kérosène représentait environ 25% du total des coûts d'une compagnie aérienne. Et là, il évolue entre 40 et 45%. Donc, bien évidemment, les comptes financiers des compagnies vont être impactés. C'est une ponction sur la trésorerie supplémentaire. Et le sujet, c'est voir comment on va absorber ce surcoût.
1: Justement, c'est quoi vos options? C'est augmenter le prix des billets? Quelles sont les options?
0: Alors, la première option, effectivement, c'est l'augmentation du prix des billets. C'est absolument inévitable. On ne peut pas ne pas essayer de répercuter cette augmentation. Mais nous l'avons fait et nous le faisons de façon très modérée. C'est-à-dire, on est bien en deçà de ce qu'il faudrait pour une raison très simple, c'est qu'on ne veut pas tuer, on ne veut pas casser la dynamique de la demande. Hein, parce qu'on a quand même des incertitudes sur les intentions de voyage des Français, sur la déformation des flux de trafic entre les différentes zones. Et puis, n'oublions pas que nous sommes actuellement dans la période clé pour les réservations de l'été. Voilà, donc on a décidé de répercuter, mais de façon assez modérée.
1: Ça veut dire quoi, de façon modérée, concrètement?
0: Écoutez, s'agissant de Corsair, c'est 100 € en aller-retour en classe économique, ce qui n'est pas négligeable. Hein,
1: 100 € supplémentaires sur le billet, c'est ça que vous dites?
0: Supplémentaire, ouais. Absolument. Bon, pour d'autres destinations ou d'autres compagnies, ça peut être supérieur. Mais je vous dis, c'est très en deçà de l'augmentation du prix. La deuxième solution, mais qui est quand même assez marginale, hein, c'est pratiquer des ajustements de capacité. Mais pour le marché français, en fait, ces ajustements de capacité sont très réduits. C'est-à-dire que les compagnies le font de façon très ciblée, très ponctuelle, sur quelques vols. Donc, vous n'avez pas d'ajustement massif de capacité comme l'ont décidé d'autres compagnies internationales à l'étranger, par exemple.
1: Oui, on a vu KLM qui supprimait 1% de ses vols en Europe. On a vu Lufthansa qui réduit ses capacités. En effet, est-ce que c'est le moment d'être pragmatiquement dans les calculs mathématiques et effectivement de prendre ce genre de décision qui peut-être attendait depuis plusieurs mois pour les compagnies?
0: Ah, ça, c'est évident. C'est-à-dire que la priorité, si vous voulez, c'est de sauvegarder l'économie, d'optimiser le coefficient de remplissage. Donc, si on constate qu'un vol n'est pas suffisamment rempli et va se révéler extrêmement déficitaire, on préfère l'annuler tout en protégeant les passagers, hein, parce qu'on a le vol la même jour, le vol du jour d'après, le vol du jour d'avant. Mais je vous dis, c'est très marginal. Par exemple, pour Corsair, ça ne concerne que quelques vols parce que les coefficients d'emplissage sont déjà très élevés et donc on n'a pas cette capacité.
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4: L'expert de l'IMO, c'est tous les jours à l'heure de votre déjeuner sur BFM Business. Une demi-heure pour parler de notre immobilier, de nos logements, de toutes les situations qui vous concernent, que vous soyez locataire ou propriétaire. Et ça tombe bien parce que le pro de l'IMO du jour va s'intéresser à tous ces maillons de la chaîne immobilière dans des cas assez exceptionnels, notamment celui de catastrophes naturelles. On va faire un focus sur Angers et sa région. Ensuite, retour en plateau pour le débat du jour. Et aujourd'hui, on va parler du marché locatif et plus précisément du marché de la location meublée moyenne durée. Vous verrez ce que c'est dans quelques instants. Mais d'abord, c'est l'heure du pro de l'IMO.
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4: Et on est en ligne avec Sébastien Blanvillain, directeur général, l'adresse Anjoumène. Bonjour Sébastien.
5: Bonjour Marie.
4: Alors je le disais, on va parler de situations qui malheureusement se reproduisent de plus en plus, en témoigne le coût de nos assurances d'ailleurs, hein. On parle de catastrophes naturelles. Dans votre région, vous avez eu des inondations et vous avez constaté l'impact de ces inondations, de ces catastrophes naturelles sur, quand je disais tous les maillons de la chaîne immobilière, c'était sur les locataires comme sur les propriétaires.
5: Oui, tout à fait. On a été touché début février. Ça faisait 30 ans qu'on n'avait pas été, on n'avait pas connu une telle situation où, en effet, on s'est retrouvé avec plusieurs communes, des dizaines et dizaines de logements inondés. Et c'est vrai qu'il a fallu gérer l'urgence et ça a un impact, en effet, sur le locataire puisque celui-ci se retrouve du jour au lendemain avec un bien qui est partiellement ou totalement inondé. Donc, il faut qu'il se reloge. Donc, il faut savoir que le propriétaire, lui, n'a aucune obligation de reloger son locataire. Donc, ça veut dire que le locataire doit se débrouiller pour, via son assurance ou via éventuellement la mairie, pour trouver un logement. Donc, déjà, c'est impactant, effectivement, pour le locataire. Forcément, le propriétaire, lui, c'est impactant parce que le droit du locataire, dans ce cas-là, c'est d'arrêter de payer totalement ou partiellement son loyer. Donc, le propriétaire, lui, se retrouve dans une situation où il n'a plus de loyer. Donc, il faut qu'il fasse appel à son assurance pour éventuellement avoir une réparation de son préjudice locatif. Et puis, bien entendu, après, c'est toute la partie qui va être expertise, travaux. C'est la remise en état du logement. Et ça prend des mois.
4: C'est ce que j'allais dire, tout ça prend du temps. Mais ma question, c'est justement, vous, comment vous intervenez dans ces moments-là, que ce soit sur la gestion locative avec le locataire, que ce soit sur le marché de la transaction, de l'évaluation du patrimoine aussi, ça doit être compliqué, du recours aux assurances, qui s'en occupe? Est-ce que vous intervenez dans cette chaîne-là? Comment ça se passe?
5: Oui, bien sûr, en tant que gestionnaire locatif, on se doit bien sûr de prévenir les assurances, on essaye de faire le lien parce que le locataire... lui est dans une situation de stress, donc on est là aussi pour l'accompagner, pour prévenir son assurance, puisqu'on a tous les éléments pour le faire, prévenir aussi l'assurance du propriétaire, que tout ça se mette un petit peu en marche, commander, alors les expertises reviennent vers nous aussi pour les rendez-vous. Donc en effet, c'est un vrai travail qui dure sur des semaines, puisque là on rentre simplement dans une phase, et on est quasiment 3 mois après, où les assécheurs arrivent dans les logements parfois. Donc, ça veut dire que pendant toute cette période-là, c'est effectivement pas mal d'incertitudes. Donc, ça, c'est sur la partie locative. Sur la partie transaction, on se retrouve dans des cas de figure où vous avez des propriétaires, des futurs acquéreurs qui ont acheté des logements qui se sont retrouvés inondés et qui souhaitaient se désengager. Et là, forcément, dans le compromis, c'est une zone qui est à risque, qui est inondable. Hein, le RP, les PPRN, etc., les plans de prévention des risques naturels, ont bien été indiqués. Et hélas, ou tant mieux, je ne sais pas, ça dépend si on se passe du côté acquéreur ou vendeur, l'acquéreur ne peut pas se rétracter. C'est pas parce que la maison a été inondée, c'est une zone inondable qui peut se rétracter. Donc, en effet, on a aussi pas mal de gestion, non pas conflictuelle, mais de pédagogie avec le notaire, avec les acquéreurs, les vendeurs, pour expliquer que la vente, elle doit aller jusqu'au bout.
4: Mais du coup, ça se passe comment? Alors, pardon, mais ça m'intéresse particulièrement ce cas-là de la transaction qui était en cours, finalement, avec ce compromis de vente. Est-ce que l'acheteur, il a d'ores et déjà un assureur? Comment ça se passe? Parce que comme on est quand même très en amont de la vente, qui assume les coûts, au final?
5: Alors là, c'est encore le vendeur, puisque la maison appartient encore au vendeur. Donc, c'est l'assurance du vendeur, bien entendu, qui va faire le nécessaire. Et l'acquéreur, on va certainement repousser un petit peu l'acte authentique pour que la maison soit rendue à nouveau soit habitable, soit à l'état où elle était lors du compromis.
4: Et là-dessus, Sébastien, on n'est pas du tout sur les cas de maisons fissurées avec, vous savez, les retraits, gonflements des argiles. Le système assurantiel fonctionne mieux que là-dessus, non? Quand on est sur un cas d'inondation?
5: Je pense, oui, parce que hélas, on en a de plus en plus. Et c'est vrai que bah, les assureurs, ils sont un petit peu maintenant au fait du jour par rapport à cette situation-là. Alors, c'est vrai qu'en plus, vu le volume qu'il y a eu, bah, y a forcément un automatisme qui a permis d'aller un peu plus vite qu'habituellement. Bon, les maisons fissurées, c'était encore un autre souci. Là, c'est des problèmes structurels qui sont totalement étrangers aux locataires. Mais là, la complexité, c'est que tout le monde, voilà, locataires, propriétaires, assurances, agences immobilières, artisans, tout ça doit, experts aussi d'assurance, tout ça doit rentrer effectivement dans une certaine logique de calendrier, en fait. Voilà.
4: Sébastien, j'ai une dernière question à vous poser, parce que notre réalisateur Alban, qui est à fond dans nos sujets et qui a toujours des questions très pertinentes, me dit, mais qu'est-ce qui se passe quand, en cours de route, la zone qui n'était peut-être pas inondable au départ, elle le devient? Est-ce que là, pour le coup, ça remet en cause ce qui a été signé ou pas?
5: Alors là, je ne suis pas un juriste, on va dire, qui pourrait vous citer des articles. À mon avis, si effectivement, lors du compromis, la zone n'est pas inondable, elle devient inondable, je pense que là, il y a peut-être une remise en question. Ça, c'est possible. Là, il faudrait creuser. Hein. Je ne veux pas aller au-delà de mes compétences. Tous les cas de figure, en tout cas, que nous avons eu, c'est clairement des zones qui étaient inondables, qui ont prouvé qu'elles étaient inondables, hélas. On n'a pas eu de cas où on a des zones qui étaient non inondables et qui sont devenues inondables. Je ne sais pas si... J'ai un doute sur le fait de dire qu'il y a une zone non inondable qui est devenue inondable. En tout cas, dans notre secteur, j'en ai pas connaissance à ce jour.
4: Mais c'est quand même quelque chose qui pourrait être de nature à contester de la part de l'acquéreur au moment après signature du compromis de vente, pour le coup.
5: Ben oui, vraisemblablement, bien sûr.
4: Mais on reprendra le temps parce que vraiment, ce sujet est passionnant et malheureusement, ce sont des épisodes qui sont amenés à se multiplier. Merci pour votre témoignage, Sébastien Blanvillain, directeur général de l'adresse Anjou-Maine. Si, comme Sébastien, vous avez des témoignages à nous apporter à l'antenne de BFM Business, n'hésitez pas à nous écrire. On a une adresse mail, lesexpertsdelimo@bfmbusiness.fr. Allez, c'est l'heure du débat.
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4: Et deux invités pour parler de cette location meublée. Alors du coup, rien à voir avec nos histoires d'inondation, mais enfin quand même, de vrais sujets qui nous intéressent tous, qu'on soit locataire ou propriétaire investisseur. Jean Gouvion de Saint-Cyr, directeur de Barnes Rental. Vous pouvez pas avoir des noms à français, c'est pas possible. Vous m'obligez à avoir toujours cet accent pourri, c'est horrible.
6: Bonjour Marie.
4: Bonjour Jean. Et à mes côtés également, Frédéric Lecoq, président de Paris Attitude. Mais oui.
6: Ça se dit dans les deux langues. Bonjour Marie.
4: C'est très bien, en version franchouillarde. Donc messieurs, je le disais, on va parler de la location. Alors, la location meublée, vous insistez chez Paris Attitude sur ce concept de moyenne durée. Alors, est-ce que vous pourriez nous dire, évidemment, c'est une réponse de Normand, mais donc si c'est de la moyenne durée, c'est pas de la courte, mais c'est pas de la longue. Donc, c'est quoi précisément?
7: Alors, moyenne durée, pourquoi en fait, déjà, je fais la distinction et depuis longtemps, parce que en fait, on est souvent assimilé à des...
4: Airbnb, acteurs, on va le dire, voilà.
7: Je n'aime pas les citer, vous le faites pour moi, merci Marie. Non, en fait, c'est nous, en fait, on est dans du logement, on n'est pas dans de l'hébergement. Donc, la différence, c'est que hébergement, c'est plutôt court, logement, c'est plutôt long.
4: Ouais.
7: Notre moyenne de durée de location, c'est 10,6 mois.
4: Ouais.
7: Sur l'ensemble de nos locations de 2025. La plupart de nos locataires, en fait, viennent pour des raisons professionnelles. Quand je dis la plupart, on a des raisons professionnelles où l'entreprise paye. La plupart où on a des salariés qui ont un budget alloué par l'entreprise et d'autres, en fait, qui s'hébergent même pour des raisons professionnelles et une mobilité pro.
4: Moi, la location meublée longue durée, elle est quand même de toute façon plus courte que la location vide longue durée, on est d'accord?
7: Oui.
4: C'est quoi? C'est 9 mois, c'est ça, les beaux...
6: 12 mois.
4: 12 mois?
7: 12 mois.
4: Ah, vous êtes fort.
6: Par défaut, elle est plus longue, elle est plus courte parce que la durée des beaux est plus courte.
4: Oui, c'est ça, et qu'elle est renouvelée tous les ans, et alors que c'est tous les 3 ans pour un...
6: Exactement.
4: Voilà, je ne suis pas si nulle que ça, finalement. Ok, donc location moyenne durée meublée. Et là, je me retrouve avec cette situation de quel type de bail je signe. Et vous allez me sortir de votre chapeau, tous les deux, le fameux bail code civil. Alors, s'il est employé à bon escient, c'est bien. S'il est à mauvais escient, je m'adresse à tous nos auditeurs et téléspectateurs qui seraient tentés par ce bail code civil. Rappelons les règles ensemble, messieurs, s'il vous plaît. C'est quoi le bail code civil?
6: Le bail code civil, c'est un bail de droit commun qui est régi entre un propriétaire et un locataire et librement négocié entre les parties. Voilà. Je dis bien librement. Après, effectivement...
4: Il fait fi de l'encadrement des loyers, par exemple.
6: Bien sûr. des prix à vie, du montant du dépôt de garantie.
4: On peut tout fixer en amont et on peu importe si ça respecte pas le bail loi de 89 classique.
6: Voilà. Bail de droit commun, donc qui n'est pas régi par une loi. C'est un bail libre.
4: Alors là, j'imagine tous les investisseurs qui nous écoutent disent waouh, mais c'est génial. Et après, on rajoute oui, mais.
6: Bien sûr.
4: Pour pouvoir pratiquer ce bail code civil, il faut que le logement ne soit pas destiné à un usage de résidence principale. Et c'est là que vous vous adressez, que ce soit du côté de Barnes ou de Paris Attitude, plutôt à des entreprises ou à des gens en mobilité, des gens qui ne vont pas rester.
7: Voilà. Il s'appelle aussi bail résidence secondaire. Dans cette dénomination-là, il prend tout son sens. Parce qu'effectivement, on est dans le cadre, en fait, d'un hébergement, d'un logement, en fait, qui devient non principal parce que à durée déterminée.
4: Mais c'est important de le rappeler, je vous le dis parce qu'effectivement on en avait beaucoup parlé au moment des Jeux Olympiques, parce que vous aviez beaucoup de propriétaires bailleurs qui, pour anticiper et puis pour voir faire partir le locataire quand ça les arrangeait, avaient signé des baux de ce type-là. Il y en a encore qui existent, hein. Moi j'ai vu, alors voilà, et vous regardez sur internet, quand vous voyez que le loyer dépasse allègrement l'encadrement des loyers, quand c'est pas précisé sur les sites d'annonce, parce que parfois c'est précisé, au moins c'est honnête, mais quand c'est pas précisé, si vous voyez qu'on vous demande des dépôts de garantie qui atteignent des montants stratosphériques et des loyers qui dépassent allègrement l'encadrement, ça sera un bail code civil. Et n'oubliez pas que ça, on n'a pas le droit si ce n'est pas justement par vos biais. Il faut que ce soit quand même fait dans les règles de l'art. Je préfère le dire. Une fois qu'on l'a dit, maintenant, à qui vous vous adressez? Quel est l'usager justement qui n'est pas, sans doute pas en tout cas, en résidence principale dans ses logements en fait du coup?
6: Alors, principalement des grandes entreprises du CAC 40. On travaille avec une centaine de sociétés aujourd'hui qui font venir des collaborateurs du monde entier, des États-Unis, d'Europe, pour qu'ils puissent travailler en France, qu'ils viennent en expatriation pour des durées entre 1 et 3 ans. Et donc ces gens-là, effectivement, soit arrivent avec l'avantage du bail société, c'est-à-dire que l'entreprise prend le bail à son nom.
4: C'est ça, c'est dans ces cas-là, c'est l'entreprise qui est locataire en fait.
6: Je dirais que principalement, c'est le code civil prend tout son sens avec justement ce type de bail. L'entreprise prend le bail à son nom pour l'usage de son collaborateur, et à partir de ce moment-là, on négocie propriétaire et entreprise un bail pour qu'il soit bien fait. Après, effectivement, on peut aussi avoir, et actuellement on en a beaucoup, des Américains, on a beaucoup d'Américains qui arrivent actuellement à Paris, et tant mieux pour nous d'ailleurs, et qui, pour se loger, et donc on a des entrepreneurs, des Américains qui arrivent avec leur propre entreprise, et là effectivement, donc qui se logent via leur entreprise, ou alors, on le sait, ces pays anglo-saxons comme l'Australie, les États-Unis, fiscalement, ils restent très souvent rattachés d'où ils viennent, donc c'est une résidence secondaire qui est tout à fait justifiée. Et d'ailleurs, on fait attention chez Barnes à ce que...
4: C'est une espèce de résidence secondaire qu'on loue, en fait.
6: Voilà, exactement.
7: C'est ça.
6: La résidence principale reste à l'étranger, par un bien, par même fiscalement les impôts. Et en France, ils viennent uniquement que pour travailler, et même parfois des pieds-à-terre. On a des Américains qui viennent 6 mois et repartent.
4: Frédéric, vous me disiez avant que l'émission démarre, puisque vous parliez, Jean, de l'arrivée d'Américains aussi, qui était de plus en plus présent, de l'impact de la guerre au Moyen-Orient sur votre marché en ce moment. Vous voyez d'autres types de clientèle revenir.
7: Oui, mais ce n'est pas le seul impact. C'est-à-dire que, enfin, quand je dis que ce n'est pas la seule cause, pardon. La conséquence, c'est qu'effectivement, on a un retour d'expatriés français, en fait, qui reviennent quand il y a une situation conflictuelle, en fait, dans une région du monde. En ce moment, c'est le Moyen-Orient. Et effectivement, on voit, en fait, quelques ressortissants français, en fait, qui nous appellent en nous disant voilà, j'ai besoin en fait d'un logement pendant une période donnée, le temps que en gros le conflit se calme.
4: Se règle, ouais, ouais.
7: Donc on a eu depuis de nombreuses années, on a eu des ressortissants ukrainiens qui fuyaient l'Ukraine, on a eu quand la Libye est tombée, le printemps arabe, toutes ces périodes-là en fait nous ont amené à avoir des mouvements de population qui ont un besoin de logement en fait pour une durée déterminée. Et là, dans ce cas-là, en fait, le bail code civil prend tout son sens. Il existe depuis suffisamment longtemps pour pouvoir le justifier. Mais effectivement, on le voit, il y a une couverture médiatique en fait qui est de plus en plus importante là-dessus. On voit qu'en fait, il y a quelques abus. Il y a quelques propriétaires qui se disent, tiens, si je pouvais éviter de respecter l'encadrement du loyer par ce biais-là, eh ben, je m'engouffre dans la brèche. Mmh. Et sauf que effectivement, c'est une c'est une erreur, c'est une malversation de la loi.
4: Et le risque derrière, c'est que le locataire qui rentre dans les lieux et qui se rend bien compte qu'il n'est pas là au titre d'une résidence secondaire, mais bien d'une résidence principale, mm-hmm. peut se retourner contre le propriétaire. Je le dis au locataire qui nous écoute, je sais qu'il y en a beaucoup. Si c'est votre cas, bah, vous pouvez faire requalifier le bail et donc obtenir une baisse sans doute assez massive du loyer, notamment.
6: Bah, du coup, revenir sur un bail dit plus classique, soumis à la loi du 6 juillet 89, et donc dans ce cas-là, avec toutes les contraintes qui sont liées à ce bail, donc l'encadrement des loyers, l'encadrement du dépôt de garantie, l'encadrement des préavis, tout ça s'applique du coup de manière rétroactive.
4: Mais j'imagine que ça ne fait pas vos affaires à tous les deux, justement, ces abus. Parce que quelque part, finalement, est-ce que ça ne jette pas un peu une mauvaise image sur les baux que vous signez, que vous faites signer aux propriétaires avec les entreprises locataires ou les expats ou voilà. C'est quand même compliqué pour vous de gérer ça, j'imagine.
6: Alors, effectivement, les agences aujourd'hui qui se disent spécialisées dans le code civil, c'est un vrai problème.
4: Ouais.
6: C'est un vrai problème parce que forcément, avec nos deux agences qui sont quand même des agences qui ont pignon sur rue, qui sont très connues à Paris, si aujourd'hui il y a un spécialiste qui ne fait que ça, c'est que forcément, il le fait de manière pas forcément légale.
4: Ouais.
6: Il faut savoir que nous aujourd'hui, je parle pour Barnes, on a un taux de code civil qui malheureusement augmente dans Paris intramuros, mais on est également...
4: Vous dites malheureusement augmente ? Ça m'intéresse.
6: Parce qu'en fait, par défaut, on sait qu'encore une fois, ce sujet de résidence secondaire, il est fragile. Et donc, il nous expose. Nous, en tant que professionnels de l'immobilier, on a un devoir de conseil envers nos bailleurs. Et on sait que malheureusement, parfois, le propriétaire me dit « je veux absolument un bail code civil pour ne pas être impacté par l'encadrement du loyer ». Et donc, nous, professionnels de l'immobilier, avec le peu d'offres qu'il y a actuellement sur le marché, on se retrouve en concurrence avec des agences qui disent c'est pas grave, on y va.
4: Ouais, nous on va le faire quand même.
6: Voilà.
4: Ouais.
6: Et donc ça c'est problématique. Mes partenaires aujourd'hui de relocation, donc qui amènent tous ces clients expatriés, sont tous les jours nous disent ce n'est plus possible. Donc après des solutions on en a plein, je pense qu'on pourra en reparler. Mais c'est vrai que cette mauvaise concurrence qui dit « je ne fais que du code civil », ne peut pas bien le faire. Ça, c'est une évidence. Après, il y a des alternatives. Ce bail de mobilité professionnelle plus court...
4: Le bail mobilité, donc. Mm-hmm.
6: Alors attention, le bail mobilité, il est quand même soumis à la loi Allure. Hein.
4: Ouais.
6: Voilà, c'est quand même soumis à l'encadrement. Donc, on a des solutions. Il peut y avoir un bail précaire, par exemple, qui est une bonne alternative aussi.
4: C'est quoi, entre le bail... Alors, il va falloir qu'on s'y retrouve, parce que c'est quoi la différence, ce bail précaire, avec le bail code civil ou avec le truc de l'État, là, bail mobilité.
6: La convention d'occupation précaire, elle est comme le bail code civil, c'est une convention droit commun. Donc, c'est régi entre les parties. Le bail mobilité, lui, est régi par la loi du...
4: Oui, mais par rapport... Alors, du coup, par rapport à ce bail précaire, c'est pas exactement comme le bail code civil, du coup ?
6: Si.
4: Ah, si, d'accord. C'est parce que là, je croyais qu'il y avait encore une
7: Non, c'est une autre dénomination.
4: D'accord. Alors,
7: effectivement,
4: okay.
7: On l'appelle bail code civil, bail résidence secondaire, et il y a bail précaire aussi.
6: Parce que le bail précaire, il faut réellement justifier de la précarité de ce bail.
4: Oui, bah, bien sûr.
6: Ce qui est très intéressant, d'ailleurs. C'est-à-dire qu'il y a aujourd'hui, exactement comme une résidence secondaire, si on n'arrive pas à la justifier, ce n'est pas une résidence secondaire. Le bail d'occupation précaire, c'est pareil, s'il y a une vraie dénomination précaire de ce bail, il est propre et c'est bien.
4: Et il y a une demande pour ça, messieurs, c'est ça. Enfin, parce que là, vous me dites, effectivement, j'imagine, d'ailleurs, il me semblait, quand j'avais bossé sur le sujet de ce bail code civil ou bail précaire, qu'à l'origine, s'il avait été là aussi, c'était précisément, il concernait exclusivement, fut un temps, ces fameuses entreprises qui cherchaient à héberger leurs salariés en mobilité. Est-ce qu'aujourd'hui, il y a encore une forte demande de la part des entreprises ?
7: Bien sûr.
4: Ouais.
7: Bien sûr. Les demandes sont toujours plutôt constantes, je dirais. Mmh. Effectivement, comme Jean l'indiquait, on reçoit chez nous, chez Paris Attitude, de plus en plus en fait de demandes étrangères. On est à peu près à une proportion actuellement de 75% de nos clients qui viennent de l'étranger, qui sont de nationalité étrangère. Donc, dans ce sens-là, en fait, ça répond exactement à la problématique, en fait, l'encadrement, en gros, du bail code civil. Est-ce qu'on a une augmentation de nos baux code civil en ce qui nous concerne ? Je dirais que c'est plutôt stable. Il y a quand même un effet effectivement plutôt néfaste en fait de, je dirais, des acteurs qui ne respectent pas en gros le cadre légal en fait du bail code civil, du bail société, et on le voit en fait nous dans certains propriétaires qui candidats propriétaires, donc qui nous appellent pour référencer leurs biens chez Paris Attitude et qui nous disent je ne veux que ça. Mais ça ne marche pas comme ça.
4: Mais alors justement, il nous reste 6 minutes. Je voudrais qu'on s'adresse à tous ces propriétaires qui cherchent à optimiser leur investissement, mais à respecter les règles. Donc, où est-ce qu'il faut que se situe le bien ? Comment est-il ou pas adapté ? Est-ce qu'il est adapté en fonction peut-être de la typologie du bien ? Peut-être que ça marche sur les petites surfaces et moins sur les grandes ou pas. D'ailleurs, je dis peut-être une énorme bêtise. Enfin voilà, est-ce qu'il y a des localisations, des typologies de biens qui se prêtent plus que d'autres à ces baux civils qui peuvent permettre effectivement de maximiser le rendement, quoi.
7: Alors là, on peut faire en fait deux familles de biens destinés en fait à certaines familles en fait de candidats locataires. Les clients étrangers, ouais. 75% chez Paris Attitude, quand ils viennent en fait pour une mission à durée déterminée, ils n'ont pas envie de s'expatrier, trop loin. Ils ont envie de vivre leur expérience professionnelle expatriée à Paris, au cœur de Paris. Donc, en fait, ils veulent être à l'intérieur de Paris. Même si l'entreprise est située en petite couronne ou en grande couronne, ils préfèrent, en fait, faire le trajet, mais vivre, en fait, dans Paris. Donc, ça, c'est très, très important.
4: Et ça,
7: important.
4: On peut le transférer aussi, parce que, qu'on ne m'accuse pas de faire du parisianisme, mais on peut le transférer à d'autres grandes villes, type Lyon,
7: oui,
4: par
7: exactement,
4: exemple.
7: Oui, voilà. Exactement. Ça, c'est propre, en fait, à toute ville.
4: Et tout expat qui a envie vraiment
7: expat,
4: de vivre
7: exactement.
4: Dans le cœur de la métropole.
7: Exactement. Et si on se transpose en français expatrié, en fait, dans une ville à Londres ou n'importe quelle ville, on a envie, on va dire, de s'enterrer très très loin. On a envie de vivre, en fait, au cœur de la ville. Pour ce qui est des clients français, alors nous, les clients français, en fait, on a une part d'étudiants, on a une part de mobilité professionnelle aussi qui viennent de province ou éventuellement des dom-tom, par exemple, ça arrive aussi souvent. Et là, dans ces cas-là, en fait, on se rapproche plus, on va dire, de
4: quartiers plus populaires ou alors
7: de quartiers qu'on a connus,
4: ouais.
7: De quartiers où on a des amis, de quartiers proches de son travail. Donc, il y a ces éléments-là aussi qui changent.
4: Du côté chez Barnes, je ne sais pas, moi, Barnes, c'est plutôt, j'imagine quand même, le bien un peu prestigieux. Donc, j'imagine que vous êtes beaucoup plus...
6: Oui, bien sûr. Alors, c'est vrai que pour répondre vraiment à la clientèle aujourd'hui qui est éligible et qui même sera même peut-être plus intéressée par ce code civil, je vous disais, il y a une arrivée massive d'Américains actuellement avec un très fort pouvoir d'achat, donc des locations qui peuvent vraiment s'envoler, plus de 10 000 euros par mois. Wow. Souvent, ces Américains, ils n'ont aucun justificatif de revenu. Donc, il faut être un peu souple. C'est-à-dire qu'on appelle ça des dossiers un peu plus atypiques.
4: Ouais.
6: Et donc, on peut se retrouver, par exemple, à avoir des paiements annuels, des choses comme ça.
4: Et donc, ça, c'est possible avec le bail code civil ?
6: Voilà, exactement.
4: Waouh.
6: Voilà, ça, c'est possible avec le bail code civil. Tous les propriétaires n'acceptent pas, mais ça permet effectivement d'avoir un petit peu de trésorerie et puis surtout de sécuriser cette location. Donc voilà, c'est vrai que ce profil aussi, aujourd'hui très très haut de gamme de la clientèle, le bail code civil va pouvoir effectivement être un peu plus souple. On va pouvoir travailler ensemble, les durées, etc.
4: Parce que j'ai Alban qui me demande dans l'oreillette, il me dit est-ce qu'il peut y avoir des cautions ? Mais j'imagine que c'est le fameux dépôt de garantie qui peut être très élevé aussi. Par la souplesse du bail code civil.
6: Bien sûr, mais après, en fait, souvent on dit le code civil permet tout. Après, encore une fois, c'est un contrat qui signe entre deux parties.
4: Faut-il que le locataire accepte.
6: Exactement, et très régulièrement, d'ailleurs je le dis à mes bailleurs et à nos équipes, je dis attention, notre bail code civil, il est relativement souple, c'est-à-dire qu'on voit des beaux codes civils toute la journée, lorsqu'on travaille avec des gestionnaires, etc., on voit des beaux codes civils très stricts, beaucoup plus proches finalement d'un bail commercial. Donc nous, on reste sur des baux d'habitation, et je leur dis, attention, plus vous êtes strict, plus vous avez de chances d'avoir un logement vacant. Voilà, ça c'est la réalité.
4: Parce que c'est ça aussi le sujet, c'est-à-dire qu'effectivement, l'enjeu c'est quand même, quitte à maximiser mes profits grâce au déplafonnement des loyers, etc., autant qu'il y ait des gens qui le louent, parce
6: exactement.
4: Que si je suis trop gourmand, j'ai personne.
7: Tout à fait, si un bailleur veut faire un code civil complètement délirant, même s'il respecte l'encadrement du légal en fait, du code civil...
4: Il n'y aura personne.
7: Il n'y aura personne, voilà. Exactement. Il ne faut pas faire n'importe quoi.
4: Et messieurs, justement, je voudrais terminer là-dessus parce que vous avez parlé des étudiants. Moi, les étudiants avec un bail code civil, je ne comprends pas trop parce que le niveau des loyers, je trouve ça énorme en fait. Et je ne vois pas comment un étudiant peut véritablement prétendre à un bail code civil compte tenu du niveau exorbitant des loyers.
7: C'est dans le cadre en fait d'une durée très courte.
4: Oui, bien sûr, mais alors il faut que ça soit vraiment le temps d'un stage. Oui,
7: bien sûr, c'est ça.
4: Mais est-ce que vous ne croyez pas que c'est peut-être le souci de ces baux-là? Est-ce que ça ne peut pas avoir un effet inflationniste sur tout un tas de locataires qui cherchent à se loger parfois durablement dans les villes, en fait?
7: Ma conviction, c'est que ça a un effet en fait, inflationniste si, effectivement, ça devient un effet de mode et que beaucoup de propriétaires en fait, s'engouffrent en fait, dans ces faits de mode en ne respectant pas le cadre légal du bail code civil. Si on respecte le bail code civil dans sa forme légale, qui existe depuis très très longtemps, il n'y a aucun risque en fait, que ça prenne en fait, une inflation des montants des loyers.
6: Si je peux effectivement compléter, je pense que c'est aussi à nous, acteurs de l'immobilier, de faire attention à ce marché qui est fragile, ça, c'est sûr. Et donc, savoir dire aux propriétaires...
4: Là, c'est pas possible.
6: Voilà. Vous voyez, par exemple, il y a des zones à Paris, même à Tramuros, le sud du 15e, où j'ai certains fonds d'investissement avec qui on travaille, qui nous disent « je ne veux que du code civil ». Je leur dis « c'est pas, on a essayé, ça ne fonctionne pas ». Donc, à nous aussi de
4: parfois, ouais.
6: Bien sûr, de savoir dire non,
7: bien sûr,
6: et de travailler sur du long terme, c'est un peu d'éducation, je pense, hein, mais ne pas aller à la facilité du code civil, de continuer un petit peu à lutter, et ça fonctionne vraiment aujourd'hui. On a nos partenaires nous remercient tous les jours de faire ça. Alors, c'est pas, on est là aussi pour faire des locations.
4: Ouais, bien sûr.
6: Il y a peu d'offres, énormément de demandes.
4: Mais tout en respectant la règle.
6: Mais on essaie de le faire au maximum et je pense que ça nous va bien.
4: Et je vais garder ça pour le dernier mot de l'émission parce que le jingle de fin est déjà parti. Et j'adore cette phrase, savoir dire non, mais c'est l'histoire de la vie, ça. Voilà. Merci à tous les deux. Merci à Jean Gouvion de Saint-Cyr, directeur de Barnes Rental à la française. Frédéric Lecoq, président de Paris Attitude à la parisienne. Merci d'avoir été avec nous. Je vous retrouve demain pour un nouvel épisode des Experts de l'Immo sur BFM Business.
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8: Bonjour à toutes, bonjour à tous. Vous êtes dans votre émission, l'émission Paris ETI, celle qui vous donne la niaque, tout simplement, en tant que PME de croissance ou ETI de grandir. Et de grandir encore, d'oser et d'oser haut, ici dans cette émission spéciale Pyrénées Orientales. J'ai le plaisir, l'honneur d'accueillir Laurent Gosse, le président de la CCI Pyrénées Orientales, mais également super entrepreneur avec un groupe d'hôtellerie incroyable. Bienvenue à toi.
9: Merci Patrice.
8: Deuxième invitée, elle est en face de moi, elle a un beau sourire, elle a un beau sweat également, avec une belle marque dessus. Alice Guichet, présidente de Periscom.
9: C'est ça.
8: Bienvenue. Troisième invité, Benoît Chatillon, Tenderlist, il va tout nous dire dessus. Bienvenue à toi.
10: Merci beaucoup Patrice.
8: Et puis quatrième invité, il n'est pas venu tout seul, il est venu avec des rousquilles fondantes, il va nous en parler. Xavier Danjou, de la confiserie du Tech, bienvenue. Et est-ce que vous êtes prêts?
11: Nous sommes prêts.
8: Alors Paris ETI, c'est parti.
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8: Laurent Gosse, alors président de la CCI Pyrénées Orientales. Alors Laurent, comme je le disais à l'introduction, toi, tu es un hôtelier franchisé sur trois pays. Franchisé Accor. Hein.
9: Tout à fait, Accor, un peu Hilton, et soit basé à Perpignan, le siège est à Perpignan, et dans divers pays, parce que l'hôtellerie, c'est un métier qu'on peut diffuser les mêmes méthodes
8: dans divers endroits. C'est la France, c'est l'Espagne, c'est le Portugal.
9: Tout à fait.
8: C'est 21 hôtels, 1800 chambres, 400 collaboratrices, collaborateurs, et comme je le disais, président de la CCI des Pyrénées Orientales et vice-président de l'agglomération de Perpignan Méditerranée. On se connaît depuis très longtemps.
9: Tout à fait.
8: Alors, je vais te poser une question. Oui. Tu te vois où dans 10 ans?
9: Dans 10 ans, je me vois toujours plutôt entrepreneur engagé sur cette partie de l'hôtellerie. Peut-être, et j'espère sans doute, engagé avec la suite, avec mes enfants, sur lequel, là aussi, sur cette partie d'ETI, une volonté de transmission qui est importante, à 54 ans, de pouvoir y penser, de pouvoir l'aborder, de pouvoir accompagner, et peut-être d'être moins dans l'impulsion et plus dans l'accompagnement. C'est peut-être ça dans 10 ans.
10: Travailler aujourd'hui sur 3 pays, c'est pas quand même un petit peu difficile, hein?
9: Oui, mais je ne sais pas si c'est difficile ou pas. C'est un choix assumé. Et en tout cas, ça me permet d'avoir, je l'espère, une vision sur les manières de faire dans le tourisme, dans l'économie, dans la façon d'aborder aussi la problématique publique et privée de 3 pays dynamiques de l'Europe du Sud et de pouvoir essayer, avec mes amis chefs d'entreprise du département, d'implémenter ces bonnes manières de façon élargie et d'essayer de trouver les bons recours, les bonnes idées pour pouvoir les développer sur le territoire. Et ça, on essaie de le faire ensemble avec Xavier, avec Alice et Benoît, qui dans cette même dynamique, et avec beaucoup d'autres, pour pouvoir faire un creuset intéressant.
10: Vous êtes venu en force ici. On parle souvent d'avenir dans l'émission. L'hôtellerie, c'est un secteur d'avenir?
9: Oui, je le crois. Forcément, bien sûr, en secteur de l'avenir. Moi, quand j'ai commencé, il y a une trentaine d'années, dans l'entreprise familiale, il y avait de tête 250 millions de ce que l'on appelait de tourisme. L'Office mondial du tourisme disait ça. On va arriver à 2 milliards et quelques. On était avec Vangelis Panayotis il y a quelques jours au siège de la BPI, que tu connais bien. Et on arrivera à 2 milliards d'ici à 2030, 2035. Donc oui, après bien sûr, il y a un secteur qui s'est grandement renouvelé, remis en cause, transformé. Et je crois que cette volonté de transformation propre à tout secteur qui veut se donner un avenir, ben ça permet de pouvoir le confronter et d'y croire.
10: Tu es venu avec une super équipe de super entrepreneurs autour de cette table. En face de toi, Alice Guichet, présidente de Pirescom et de Labodal. Tu es présidente de ces deux entreprises, fille des fondateurs de Pirescom. Je te connais aussi depuis pas mal d'années. Tu es une femme optimiste, sportive, très engagée. Engageante, une patronne très empathique, comme on a l'habitude de le dire ici. Alors, Pirescom, c'est une PME de croissance française dans l'électronique. Tu peux nous en parler un petit peu ?
11: Oui, bien sûr. Donc, Pirescom, depuis le début, est spécialisé dans la traçabilité de l'information. Donc, en fait, on va capter des données et les retransmettre en fonction du métier qu'on veut aider. Donc, on fait des pointeuses de personnel de manière historique, mais aussi, on a pas mal de solutions qui sont autour de la santé, avec des coffrets de protection et surveillance des défibrillateurs, ces boîtiers verts qu'on voit un peu partout en France, mais aussi à l'international, puisqu'on en vend dans plus de 40 pays dans le monde. Et on a pas mal de solutions Smart City autour de télégestion, d'éclairage public, de suivi de casier pour les armes, enfin beaucoup, beaucoup de solutions. Et Labodal, c'est un laboratoire pharmaceutique qui commercialise des kits d'oxygénothérapie d'urgence. Voilà.
10: Alors, j'avais envie de te poser une question. Quel défaut personnel est en réalité ton meilleur atout en tant que dirigeante ?
11: Je suis à la fois trop gentille et très transparente, voire même trop transparente.
10: Cash,
11: horrible. Cash.
10: Cash plus dit.
11: Plus, c'est ouais, c'est
9: une qualité.
11: C'est une qualité effectivement de dirigeante, je pense, hein, d'être transparente, parce qu'en fait, je pars du principe que quand on a un secret, quelque chose qu'on veut pas dire, c'est souvent pour de mauvaises raisons. Et du coup, j'essaye de balayer ces raisons qui font que ben on ne peut pas dire cette chose. Et en général, ben on trouve les réponses de suite. Donc la transparence m'aide, on va dire, dans le côté intime, parce qu'effectivement, je suis très empathique, voire même trop des fois, mais j'ose dire les choses que je ressens, et ça crée une complicité qui fait qu'il y a un climat de confiance très rapidement. Donc voilà, je parlais des pruneaux ce matin, et du coup on est devenus très complices les uns les autres.
10: Alice, si les territoires avaient un avantage compétitif caché, lequel serait celui des Pyrénées-Orientales ?
11: Alors, au-delà du fait que c'est le plus beau département de France, hein, on a la mer, la montagne, le soleil, bon, un peu de vent. Je pense que c'est un territoire qui se veut être à la fois être un territoire d'expérimentation, mais qui permet une certaine liberté, puisqu'en fait, on est confronté, comme tout le monde, aux enjeux, à tous les enjeux mondiaux, mais aussi climatiques, environnementaux. On a quand même des gros problèmes autour de l'eau, de l'énergie, qui font que, du coup, on est obligé d'innover. Et pour ça, en plus, on a la chance d'être un territoire. Alors la chance, c'est à la fois c'est une opportunité. Je vois tout comme une opportunité. On a la chance d'exister. Bon, moi j'ai une PME qui compte 80 personnes. C'est pas non plus une grosse société.
10: Alors justement, qu'est-ce qu'une société comme Periscom peut se permettre que ni une start-up ni un grand groupe pourrait faire?
11: Très clairement, on est plus agile déjà parce que ça nous permet de prendre des décisions beaucoup plus rapide. On a une structure qui est un peu plus solide, qui nous permet de pouvoir s'engager pour le futur. Et on a la possibilité d'être plus proche, que ce soit des collaborateurs, parce que c'est vrai que 80 personnes, je pense que quand on est 2000, on a du mal à connaître le prénom de tous les enfants. Alors que quand on reste dans une structure un peu plus finie, on a cette proximité avec le territoire également, avec nos clients.
10: Merci à toi de cette sincérité. Et de l'autre côté du plateau, Benoît Châtillon, donc le patron de Tenderlift, après un parcours de cadre dirigeant dans l'industrie, chez Saint-Gobain, chez Veralia, tu as décidé avec ton épouse, Hélène, de vous lancer dans l'entrepreneuriat. Bravo, j'aime bien le dire.
12: Merci.
10: Ici. Vous avez racheté il y a 5 ans l'entreprise Tenderlift et vous vous êtes installé dans les Pyrénées-Orientales. Ton groupe conçoit, fabrique et commercialise aussi des plateformes hydrauliques pour voiliers et bateaux à moteur et des systèmes hydrauliques permettant notamment de piloter les gréements de grands voiliers. Vous livrez des chantiers navals et les particuliers dans le monde entier. Le groupe, il est basé au Canet et en Roussillon, c'est ça?
12: Exactement.
10: Voilà.
12: C'est sur le plan nautique.
10: Toi qui as travaillé en France et à l'étranger, es-tu heureux d'être aujourd'hui, mais alors tu y vas et tu n'écoutes pas tes collègues, dans ce territoire d'exception et pourquoi?
12: Alors, on n'est pas heureux, on est très heureux. On est très heureux d'être dans les Pyrénées-Orientales. Quand on a racheté l'entreprise, en fait, on a passé 18 mois à chercher une entreprise et donc on a regardé dans différents territoires. Et quand on a étudié les Pyrénées-Orientales, moi je connaissais très bien la partie montagneuse, pas du tout la partie côtière. Les gens locaux nous disaient il faut venir, et puis beaucoup d'amis d'ailleurs, par méconnaissance, disaient mais non mais il va pas, il y a du vent, etc. En fait, depuis qu'on y est, ces amis-là viennent nous voir. On a connu un territoire avec une ambition collective extrêmement forte, avec un tissu industriel qui est très diversifié, c'est-à-dire qu'il y a c'est multisectoriel, et avec des entrepreneurs qui se battent au quotidien et qui s'entraident. Donc il y a différents groupements, il y a la Chambre de commerce animée par Laurent, il y a le G16 animé par Xavier, et qui portent l'ambition haut du territoire. Et il se trouve que pour le nautisme, puisque nous on est particulièrement impliqués dans le nautisme, en fait le pôle nautique de Canet a une image très positive sur l'ensemble de la Méditerranée. Et donc tout ça fait qu'on a pu mener notre projet de croissance. Et notre groupe a pu croître rapidement sur Canet aujourd'hui.
10: Croissance, c'est quoi ton rêve pour ton groupe aujourd'hui?
12: On aimerait arriver à un groupe de 150-200 personnes à terme. Pas pour l'objectif d'arriver à 150-200 personnes, mais vraiment pour créer une équipe solide sur un périmètre d'activité diversifié qui fasse que le groupe puisse se pérenniser très longtemps et avec des notions de stabilité sur le long terme.
10: Donc, on veut vraiment depuis 5 ans, toi, t'es devenu entrepreneur. Qu'est-ce qui te motive dans le quotidien d'entrepreneur?
12: Ce qui me motive, c'est l'envie de dépasser un peu des montagnes, c'est-à-dire d'aller convaincre des clients sur des solutions nouvelles, innovantes, l'envie de faire grandir une équipe et l'envie de m'investir pour un territoire. C'est ça qui me fait me lever tous les matins.
10: C'est fondamental, toujours dans le territoire. Xavier Danjou. Xavier, bonjour à toi.
13: Bonjour Patrice.
10: Patron des confiseries du Tech. C'est une entreprise familiale basée à Perpignan, qui emploie aujourd'hui une centaine de collaboratrices et collaborateurs.
13: Tout à fait.
10: Votre cœur de métier, c'est la fabrication de biscuits et de confiseries, avec notamment et tu peux le montrer à l'antenne.
13: La fameuse rousquille
10: voilà,
13: catalane.
10: Exactement.
13: L'emblème de notre territoire.
10: Produit emblématique du territoire plus que jamais. Information importante, en 2025, vous avez repris la cure gourmande. Félicitations, on parle d'extension, c'est génial avec toi. Le fait d'être le petit-fils en fait, des fondateurs, est-il selon toi un problème ou plutôt un atout?
13: Alors c'est clairement un atout et une fierté. Je serai toujours le petit-fils de André Labaume et Marcel Labaume qui ont créé la société en 1964. Et ça m'oblige à être engagé pour respecter les valeurs que mon grand-père a développées sur la qualité des produits, sur l'engagement pour le territoire. Il a été, comme moi, élu à la CCI. Et donc, on est engagé au quotidien auprès de nos collaborateurs pour développer notre entreprise, développer nos savoir-faire et faire rayonner au sein de notre territoire et plus largement en France les valeurs de notre pays. On a parlé de toutes ces belles aventures. Benoît et Hélène qui ont repris une société, ça montre que notre territoire, c'est un territoire d'industrie, un territoire accueillant où on a des disponibilités foncières, où on a la possibilité de s'investir, trouver des compétences et s'épanouir. Parce que entreprendre, c'est aussi vivre au quotidien dans un environnement dans lequel on s'épanouit personnellement avec sa famille. Et donc là, c'est vraiment l'exemple type de ce que l'on peut faire. Donc, on invite tous les entrepreneurs à venir dans les PO chez nous. On les accueillera pour se développer à nos côtés.
10: On dit souvent une entreprise qui sourit, vous êtes de beaux exemples, c'est une entreprise qui va bien. Donc là, j'ai quatre entreprises qui vont très bien. Pourquoi t'es aussi heureux aujourd'hui?
13: Moi, je suis heureux parce que j'ai travaillé dans un grand groupe chez Valeo pendant de nombreuses années. J'ai repris cette société il y a un peu plus de 20 ans maintenant. Et j'ai, à travers cette société, la possibilité d'avoir une action qui est beaucoup plus complète que celle que j'avais dans un grand groupe. C'est-à-dire que je suis au quotidien auprès de mes collaborateurs. Je vis une aventure avec des personnes qui m'accompagnent et sans lesquelles je ne pourrais pas grandir.
10: Tu viens de dire un mot important, des personnes qui t'accompagnent. Et si tu considères, toi, aujourd'hui, que ton entreprise, en fait, fonctionne et que tu réussis, tu as peut-être des noms de personnes, des gens que tu as envie de citer?
13: La première des personnes que je voudrais citer, c'est mon épouse Nathalie, la mère de nos quatre enfants, qui s'est investie à mes côtés depuis 20 ans et avec laquelle on a su à la fois s'épanouir familialement et à la fois se développer. C'est elle qui gère toute la partie administrative, financière de l'entreprise et c'est elle qui met le cadre. C'est-à-dire que moi, je suis le créateur qui va un peu à droite à gauche, mais quand il faut se remettre dans les sillons, c'est
10: recadrer,
13: elle qui me dit
10: recadrer,
13: et qui me recadre. Voilà. Et donc, c'est un travail d'équipe. C'est pas facile de travailler en famille.
10: Non.
13: Peut-être qu'un jour, j'écrirai un livre. J'ai travaillé avec mon grand-père, j'ai travaillé avec ma tante, mon oncle, des cousins, ma cousine, voilà, et mon épouse aujourd'hui qui est avec moi et avec laquelle on prend un certain nombre de décisions stratégiques pour l'avenir de l'entreprise. Alors des fois, c'est stressant, mais bon, il faut se fixer des règles du jeu pour couper, pour dire, une fois qu'on est sorti de l'entreprise, on pense à autre chose pour revenir plus en forme et plus motivé que jamais pour continuer à se développer.
10: Ça, c'est génial. Laurent, Alice, Benoît, Xavier, est-ce que vous êtes prêts pour le débat? Vous êtes prêts?
13: Oui, bien sûr.
10: Oui, puisque toujours prêts. Paris ETI, le débat, c'est parti.
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10: Les amis, la France retrouve des usines. Comment en créer encore plus dans nos territoires? Xavier.
13: Je pense qu'il faut s'appuyer sur toutes les structures qui existent déjà. Il y a des banques, la BPI qui accompagne les projets industriels. Il y a des territoires. Nous sommes représentants de territoires d'industrie. Et donc, il y a des structures qui existent. Je pense que maintenant, c'est trouver des entrepreneurs qui ont envie, qui ont la niaque, comme tu le dis souvent, pour se développer. Et notre rôle, c'est à la fois de les accompagner, mais de leur montrer aussi l'exemple, de dire qu'il y a des possibilités. On va, dans tous les pays, dans tous les secteurs, il y a des difficultés. Le propre de l'entrepreneur, c'est de ne pas se laisser abattre, c'est de dire s'il y a une difficulté, qu'est-ce que je fais, comment je m'adapte et comment je vais plus loin.
10: Laurent ?
9: Moi, je partage tout à fait. La France est un pays d'innovation et notre département l'a montré grandement. Et comme a dit Alice, Xavier et Benoît, on a la chance d'avoir trois frontières donc, qui nous donnent une typicité supplémentaire et qui nous donnent des ouvertures de marché aussi sur l'Andorre, sur l'Espagne et la Méditerranée qui nous ouvre à l'ensemble de ces pays en conquête de Méditerranée. Et donc, bien sûr, il faut pouvoir surpasser l'ensemble des difficultés qu'on peut avoir. L'innovation, elle est en France. Les écoles, elles sont aussi en France. Et donc, ça permet d'avoir des jeunes et moins jeunes qui ont des idées et qu'il faut pouvoir les accompagner. Il y a une problématique de foncier qu'on a beaucoup abordé. On a voulu développer avec la Chambre de commerce et avec Xavier, avec le G16, le groupement des entreprises industrielles du territoire aussi, être territoire d'industrie, ce qu'on n'était pas avant. On a essayé d'avoir tout un tas de labellisations, tu le sais, on a souvent échangé là-dessus, pour pouvoir avoir l'ensemble des marques nécessaires et des signaux nécessaires pour faire venir pour faire venir des chefs d'entreprise sur le territoire et d'avoir cette communication. Je crois que Benoît en est le bon exemple. Il y a une possibilité de venir, mais il faut que les chefs d'entreprise parlent aux chefs d'entreprise. Ça, je pense que c'est la meilleure des connexions pour pouvoir les faire atterrir sur notre territoire. Et ça, on en est capable, on l'a déjà démontré, on a déjà beaucoup d'exemples qui ont marché, et on a une volonté de pouvoir le continuer.
10: Benoît, tu veux dire quelque chose là-dessus?
12: Oui, même au niveau local, bien sûr, et même au niveau national, je pense qu'il faut que les entrepreneurs prennent plus la parole. Merci pour cette émission, mais à ce sujet-là, mais prennent plus la parole pour donner envie aussi aux jeunes aujourd'hui qui sortent en fin de formation, de se lancer dans l'entrepreneuriat. Ce sont des parcours qui sont bien sûr semés d'embûches, avec beaucoup de difficultés, mais qui permettent un épanouissement remarquable et des parcours de vie d'une richesse plus importante, il me semble, que quand on est dans un simple statut de salarié.
10: Donc, Alice nous disait tout à l'heure, je suis cash. Alors, comment on diffuse la culture de l'Agnac dans notre pays?
11: La culture de la niaque dans notre pays. Oh ben, je pense qu'à un moment donné, il faut y aller. Et effectivement, le problème des usines aujourd'hui, c'est que quand on développe un logiciel, parce que c'est ce qu'on voit, là, on voit beaucoup beaucoup de startups qui lancent dans le logiciel, dans l'IA, dans tout plein de choses, et très très peu dans du matériel, pour la simple et bonne raison que ben on a évacué nos usines, notre main d'œuvre pour des raisons que tout le monde connaît, je pense. Et maintenant, pour la réintégrer en France, je pense qu'il faut aussi donner le goût à ça, c'est-à-dire avoir un matériel de qualité, mais pouvoir avoir des usines qui sont agiles, parce qu'en fait, on crée des usines, on a l'impression que on s'engage, parce que c'est effectivement une croissance et un investissement qui est tout autre, hein, parce que là, on parle vraiment d'immobilier, de monter quelque chose, alors que c'est vrai qu'un logiciel dans un bureau, c'est facilement montable. Là, une usine, il faut vraiment s'engager, et cet engagement, finalement, il ne doit pas faire peur, pour la simple et bonne raison que la pierre restera. Il faut juste travailler sur l'agilité depuis le début, c'est-à-dire que cette usine pourra faire autre chose demain.
10: Génération, hashtag même pas peur ici sur le plateau.
11: Même pas peur.
10: Comment on diffuse l'Agnac?
13: En montrant que nos entreprises sont accueillantes, elles sont diversifiées en termes d'activités. Donc on travaille beaucoup sur les circuits de visite. Mmh. On travaille dans le cadre de la semaine de l'industrie pour faire venir des jeunes, pour leur montrer que nos entreprises, ce sont des entreprises modernes sur lesquelles il y a différents postes, sur lesquels on peut s'épanouir, grandir. Et on est vraiment une terre d'accueil pour après permettre à travailler sur l'employabilité de nos collaborateurs, leur donner tous les moyens pour s'épanouir au sein de nos entreprises et demain, si nécessaire, de les accompagner sur leur propre projet de développement.
10: Laurent?
9: Oui, comment on diffuse l'Agnac en combattant aussi un peu le bashing chez l'entreprise qu'on entend. Hein. Je crois que nous, on est engagés sur des entreprises qui sont sur des PME, sur des ETI, sur lesquelles, oui, on connaît nos collaborateurs, oui, on est aimé les accompagner, oui, on partage les mêmes difficultés, oui, on investit, on prend des risques. Et je pense que cette Agnac, c'est de faire passer ce message, de pouvoir se réaliser en tant que chef d'entreprise, en tant que collaborateur, de faire partir d'une aventure humaine. Et de combattre encore et toujours le bashing chez l'entreprise qui fait du mal au monde entrepreneurial et sur lequel...
10: Mais on fait cette différence quand même entre des patrons comme vous, des patrons de PME de croissance, patrons salariés de grands groupes, non?
9: Ici on l'a fait, mais quand on regarde les médias plus nationaux ou l'information plus national, vous savez que quand on parle d'un patron, on est patron aussi chez nous.
10: Oui.
9: Et peut-être que pour le grand public, il faut pouvoir apporter.
10: Oui, mais le grand public qui travaille dans des boîtes comme chez vous, ils sont fiers.
9: Ah, mais bien sûr,
10: nous on forme une seule et même équipe.
12: On forme des familles et on donne du sens.
10: Et vous donnez l'Agnac. Alors,
13: après, moi, je n'opposerai pas le grand patron et le patron de
10: l'entreprise. Je n'ai pas dit qu'il fallait opposer.
13: Je pense honnêtement qu'aujourd'hui, l'entreprise, c'est le berceau de notre société, de notre démographie. C'est elle qui crée de la valeur, c'est elle qui crée.
10: Qui fait vivre le territoire,
13: c'est elle qui finance le territoire. Qui finance notre modèle social. Donc, si on veut défendre notre système et notre fierté, il faut créer de la valeur, il faut créer des entreprises, il faut créer de l'activité.
10: Des start-up, des TPE, des PME, des tout ETI, des grands groupes, et tout le monde doit travailler.
9: On va parler de toutes celles qu'on a créées, mais moi, il y a une qui me vient en tête, c'est le maillot français de Nicolas Gomarir, qui est élu aussi engagé au côté consulaire notamment, et au côté de tout ce qui est fabrication made in France, fabrication française, et qui a créé une usine de textile, je crois que c'était la première depuis 15 ans, sur le territoire national, et s'implanter à Perpignan, et on l'accompagne, et il accompagne aussi beaucoup les plus jeunes, et ceux qui veulent se développer dans cette partie textile, qui était historique de notre territoire. Donc, il y a des ambitions, on est à même de pouvoir les apporter, tu pourrais parler, bien sûr, de tout ce qui s'est créé récemment sur le pôle nautique de Canet, avec des entreprises historiques, mais nouvelles aussi, qui sont venues s'installer comme toi.
12: Il y a des programmes d'investissement colossaux sur Canet et qui vont continuer sur les années à venir. Et tout ça, si vous voulez, ces programmes d'investissement, ils sont là parce qu'il y a un collectif derrière qui met en avant les moyens pour pouvoir investir, et puis parce qu'il y a des volontés entrepreneuriales d'y aller, malgré la difficulté, en cherchant des marchés nouveaux, etc. Donc il y a une notion de stimulation conjointe de tous les acteurs, et ça, c'est fondamental.
9: De groupes qui marchent ensemble.
12: C'est fondamental.
10: De groupes et d'innovation.
12: Et je pense que les Pyrénées-Orientales sont assez méconnues pour ça, parce que c'est pas, quand on parle Pyrénées-Orientales, on ne parle pas industrie en premier. Pour autant, il y a une communauté de chefs d'entreprise qui est très soudée et qui déplace des montagnes sur des secteurs très variés. Et ça, c'est remarquable.
13: Il y a de vraies pépites, on n'en parle pas assez souvent, mais on a une entreprise comme Stérimed qui est dans le papier à usage médical, qui est une boîte internationale basée chez nous, mais qui rayonne en Irlande.
10: Que nous avons reçu.
13: Ouais. Voilà, oui, donc, oui. Tu l'as reçu, Thibault. Il y a la société Diambouchage, qui est aussi une des entreprises leaders dans le bouchon de haute technologie. Ouais. On a l'entreprise C'est moi. Qui est une entreprise dont le siège est basé à Perpignan et qui rayonne partout en Europe.
9: Katana.
12: République Technologie.
13: Katana, qui a un projet de création sur le pôle nautique Canet, qui va peut-être
9: aussi
13: représenter
9: beaucoup.
13: 200 ou 300 emplois supplémentaires.
10: On sent qu'on va faire une deuxième émission.
9: Il y a la CERAM aussi, il y a Raymond Mediavilla avec l'entreprise éponyme Mediavilla qui est numéro 1.
13: Et on en oublie beaucoup et ils nous excuseront, mais on est avec eux.
10: En une phrase chacun, on arrive déjà à la fin. Le matin, qu'est-ce qui vous fait lever?
9: Elle a envie de pouvoir continuer à apporter à nos collaborateurs, à l'entreprise et sur le volet de l'élu, de se dire que moi, ma génération, pour réussir, il fallait aller à Paris.

0: collaborateurs pour qu'ils puissent s'épanouir chez moi et puis continuer à se développer. Tant qu'on a la santé et qu'on peut se lever, il n'y a pas de problème.
1: Benoît.
2: Servir l'entreprise, servir les
1: dans
2: collaborateurs
1: la durée.
2: Dans la durée.
1: Je viens de faire ça comme ça. Dans la durée. Vous avez parlé d'équipe et c'est fondamental. Je tenais à remercier toutes les équipes qui nous ont permis de créer cette émission. Camille, associée à Siena aujourd'hui. Le réalisateur Maxime, chef plateau Justine, au son Guillaume et à l'image Léo. C'est grâce à des femmes et à des hommes comme vous que la France peut être fière. La France fière de ses PME, fière de ses ETI, c'est Paris ETI. Ciao, à la semaine prochaine.
3: Merci beaucoup.
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6: Bienvenue dans Air et Défense. Cette semaine, on reçoit le patron d'un groupe industriel qui vient ou qui a frappé ces derniers mois un grand coup dans la défense française. C'est le groupe belge John Cockerill qui a remporté avec Daimler Truck un contrat à plus de 2 milliards d'euros pour fournir à l'armée française 7000 camions. Son directeur général, Jean-Luc Morange, sera avec nous dans un instant. Les plus anciens se souviennent peut-être de la compagnie Air Inter qui a disparu au milieu des années 90. La compagnie pourrait faire son grand retour, mais cette fois-ci en version régionale. Ce sera l'objet du décryptage. Enfin, dans le conflit au Moyen-Orient, l'Iran, on le voit, a l'habitude de faire du neuf avec du vieux et a remis en service, utilise encore des chasseurs américains des années 70, les F-5 Freedom Fighter. Ce sera l'objet des signaux faibles avec Antoine Larigauderie.
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6: Bonjour Jean-Luc Morange.
7: Bonjour.
6: Vous êtes le directeur général du groupe belge industriel John Cockerill. Vous êtes alors à la fois dans l'industrie lourde, dans l'énergie, dans la maintenance, dans le nucléaire. Et vous êtes évidemment dans la défense. On va très largement vous parler avec vous dans quelques instants. À mes côtés pour vous interroger, Hélène Chachati. Bonjour Hélène.
8: Bonjour.
6: Vous êtes journaliste à la rédaction d'Air et Cosmos et vous nous accompagnez cette semaine. Jean-Luc Morange, vous avez frappé un grand coup ces derniers mois en remportant ce que d'aucuns qualifient le contrat du siècle, en tout cas pour l'armée de terre, puisque vous avez remporté avec votre partenaire Daimler un contrat pour fournir jusqu'à 7000 camions porteurs. Alors les camions porteurs, c'est des camions fondamentaux, puisque c'est de la logistique, ça transporte le carburant, les armes, etc. 7000 camions que vous allez fournir à l'armée française. Vous avez dû faire face à des concurrents particulièrement redoutables. Oui. Rheinmetall, Iveco, pour ne citer que. Je précise, et on en reparlera tout à l'heure, que vous avez acquis il y a 2 ans le français Arcus, qui est spécialiste dans la fabrication de blindés. Vous avez remporté ce contrat, qu'est-ce qui a fait la différence par rapport à vos concurrents?
7: Alors plusieurs choses, comme vous l'avez dit, c'était un appel d'offres ouvert, donc il y avait, vous avez cité des concurrents, il y avait aussi Scania, il y avait aussi Iveco, donc ce qui a fait la différence, je crois que c'est la combinaison, d'abord une offre technique, technologique entre la combinaison des expertises d'Arcus et celle de Daimler, qui répondait parfaitement au cahier des charges. Et puis, je dirais, un élément économique qui fait aussi qu'on était bien placé, assez bien placé. Je pense que là aussi, la dimension du partenaire, le véhicule de base était déjà produit à 15 000 exemplaires et tout. Donc, vous savez, dans cette industrie, le volume pèse à un moment donné, et notamment l'amortissement des frais de développement sur des volumes. Et donc, je pense que c'est la combinaison des deux qui ont fait qu'on est sorti vainqueur de cet appel d'offres.
6: Un élément économique, évidemment. Est-ce qu'il y a eu aussi des contraintes temporelles? Est-ce qu'on vous a dit très clairement, ces camions, il nous les faut vite, en tout cas le plus rapidement possible? On sait que le délai d'exécution, aujourd'hui, dans l'industrie de défense, est devenu quelque chose de très important.
7: Oui, alors les délais, effectivement, c'est majeur. Mais moi, je voudrais préciser que, en tout cas, dans notre industrie terrestre, et en tout cas pour ceux qui nous concernent, on n'a pas aujourd'hui de contraintes de production et de montée en gamme. Ce que je veux dire par là, c'est que nos sites ne sont pas saturés, on a de la capacité industrielle, on est en capacité de monter des équipes supplémentaires, on est sur 1 ou 2 équipes sur nos sites, donc on n'a pas ce souci-là. On doit être vigilant néanmoins, parce que ça, c'est ce qui nous est propre. Monter des équipes supplémentaires, il y a certaines compétences sur lesquelles il faut faire attention, des usineurs, des soudeurs, là, vous pouvez avoir

0: Mais bon, ça, on le gère. Après, il y a la supply chain, puisqu'on ne fait pas tout, on achète un certain nombre d'éléments. Et effectivement, remettre sous tension une supply chain qui a été un peu, malmenée, qui n'avait pas de volume, qui se sont orientés vers d'autres secteurs, et ça, ça peut se comprendre. La refocaliser sur le secteur défense, leur remettre des volumes assez importants à délais courts, là, il peut y avoir dans la chaîne quelques points de faiblesse et effectivement, il suffit d'un ou deux points de faiblesse et l'ensemble du système est mis en danger. Mais bon, aujourd'hui, on fait de l'analyse de risque dans ce domaine-là. On regarde, on sécurise, on regarde d'être plutôt multisource que monosource. Donc, tout ce travail est en train de se faire. Il est en train aussi de se faire à l'analyse de ce qui est en train de se passer sur ce conflit au Moyen-Orient, parce que ce conflit au Moyen-Orient peut révéler, d'autres sources de pénuries qu'on n'avait pas anticipées. Bah, des sous-composants de composants. Par exemple, je veux dire, on a aujourd'hui, en général, bien sécuriser tout ce qui est carte électronique, tout ce qui est puce. Ça c'est fait, et ça, je dirais, c'est plus Covid, plus Ukraine qui nous a amené, certains composants qui peuvent entrer dans des câbles, des câbles électroniques et tout ça, pourraient être amenés à manquer parce que il manque tel gaz, tel truc qui est bloqué par la situation dans le détroit d'Hormuz. Donc, il faut aller un peu plus profondément. Mais aujourd'hui, on n'est pas, notre industrie terrestre, et je crois qu'on peut parler en général, n'est pas malmenée et n'est pas à risque.
1: Sur ce contrat, justement, quelle est la part d'Arcus par rapport à Daimler et quels vont être les sites concernés ?
0: Alors, la part d'Arcus par rapport à Daimler, elle est à peu près équilibrée. On est un peu plus de 50%. Et les sites concernés sont essentiellement le site de Limoges et le site de Garchisy qui est près de Nevers. Donc, ce sont ces deux sites qui sont concernés pour notre part.
2: Je rebondis sur ce que vous disiez un instant. Est-ce qu'il y a un risque aujourd'hui pour une entreprise, notamment dans la défense, d'avoir des carnets de commandes beaucoup trop importants ou importants? Je vous donne pour exemple, dans d'autres secteurs, l'exemple Alstom, qui a un carnet de commandes exceptionnel, mais qui a une exécution qui est un petit peu compliquée. On voit ce qui se passe chez Airbus, qui reçoit ses moteurs Pratt & Whitney avec beaucoup, beaucoup de retard, mais qui a des carnets de commandes exceptionnels. Comment vous...
0: Non, ce n'est pas notre cas. Je dirais, ce n'est pas notre cas sur la partie véhicule. Il y a pas, on trouve des moteurs de camions plus facilement que des réacteurs d'avion, si je peux. Et surtout que, bon, une partie de ces technos, elles viennent du civil. Et au même moment où la défense pousse fort, on peut pas dire que le marché des poids lourds lambda, surtout en Europe, soit sur une pente croissante. On peut pas dire non plus que le marché automobile soit aussi très très fort. Donc on n'est pas, on n'a pas cette problématique là sur la partie tourelle, puisqu'on fait aussi les tourelles.
2: Hein, c'est d'ailleurs votre activité primaire,
0: donc,
2: même.
0: Donc c'est celle qui a le plus de digital, qui a le plus de sur la partie canon. Il y a pas de problème aujourd'hui d'usinage. On n'est pas dans les munitions nous-mêmes, donc on fait les équipements, pas les munitions. Les munitions, là, vous pouvez, si vous êtes dans les munitions et les missiles, là, ça commence à être un peu plus complexe et compliqué. Mais nous, sur nos équipements, encore une fois, à la mesure près d'aller bien détailler dans la supply chain ce qui doit être fourni, on est pour l'instant, entre guillemets, assez serein.
1: Alors, quelle est la place un petit peu plus générale, la place d'Arcus sur le marché des blindés, notamment face aux nouveaux entrants et aux pays émergents? On a déjà cité les grands. Est-ce qu'on peut revenir un petit peu sur le reste du marché?
0: Le reste du marché, c'est clair que nous avons un marché français, nous avons un marché européen. Je dirais, il est entre guillemets assez protégé, même si vous l'avez mentionné sur le marché des camions, c'était en concurrence ouverte, mais les acteurs étaient essentiellement européens. Quand on sort un peu à l'export, on enlève bien entendu la partie chinoise qui peut être impliquée sur certains marchés, mais je dirais c'est assez délimité. La Turquie a quand même des capacités assez impressionnantes. Bon, qui sert déjà son armée de base. Je pense qu'il faut être vigilant. Le Maroc est en train de construire des capacités, mais elles se feront, je dirais, de la même façon qu'elle s'est fait pour l'automobile ou l'aéronautique. Se feront de façon, je dirais, coordonnée. Nous, par exemple, Arcus et John Cockerill, nous commençons à avoir des collaborations avec le Maroc sur du transfert de technologie. Les Émirats Arabes Unis, très clairement, Edge, Tawazun, tous ces acteurs-là, enfin, qui se sont créés à la base de gros contrats et avec des retombées dans le pays, où on a créé certaines capacités. Donc tous ces acteurs-là. Mais j'ai pour Arcus, c'est peut-être un peu nouveau, mais pour nous, John Cochrane, ça ne l'est pas du tout. On a toujours eu, nous, boîte belge, de la défense. La taille du pays, les sommes consacrées à la défense dans le passé faisaient que si vous vouliez grandir dans cette activité, vous deviez être sur des marchés à l'export. Et ça veut dire quoi? Ça veut dire qu'il faut être compétitif, il faut être rapide, il faut être agile. Et ça, on a ça dans notre ADN. Et je pense que la combinaison des deux, cet ADN que nous avons chez nous avec la capacité industrielle et le professionnalisme des équipes d'Arcus, c'est d'ailleurs un des rationnels de cette acquisition, c'est pouvoir, grâce à la partie John Cochrane, amener plus facilement Arcus sur des marchés à l'export où, très honnêtement, lorsqu'il était dans le groupe Volvo, il était un peu contraint, parce que ce groupe n'avait pas vraiment vocation à être à l'export et n'avait pas cette dynamique-là.
1: Justement, pour rester sur cette partie, sur cette nouvelle dynamique export, est-ce que vous pouvez nous en dire un petit peu plus, notamment, est-ce que vous avez vocation à reprendre pied sur le marché, par exemple, sur l'Afrique ?
0: Alors, l'Afrique, alors plutôt le Maghreb, où il y a quand même des programmes importants. Le gros marché, c'est le Moyen-Orient. Très clairement, c'est là où nous avons bâti une grande partie de nos succès commerciaux, et c'est là où probablement nous pourrons, dans les prochains mois, concrétiser des marchés d'importance. Donc il y a deux marchés aujourd'hui qui sont très porteurs. Il y a le Moyen-Orient, mais déjà avant la crise qui est. Puis il y a l'Ukraine. N'oublions pas que nous avons un certain nombre de solutions que nous pouvons apporter à l'Ukraine. Alors là aussi, il faut être vite, il faut être rapide. C'est plutôt des solutions assez rapidement disponibles. Et par exemple, la partie belge est en train de fournir des tourelles de 105, donc de calibre 105, qu'on met sur des Léopards existants, Léopard version 1. Et donc avec ça, on est capable, à l'intérieur des programmes belges, des programmes allemands aussi, de sécuriser des approvisionnements. Et pour nous, l'accord qui est intervenu il y a un peu plus d'une semaine au niveau de l'Europe pour débloquer les 80-90 milliards d'aides, c'est quelque chose qui va nous permettre de matérialiser très rapidement des volumes importants dans ce.
2: Vous avez prononcé des mots clés, deux fois automobile et une fois Ukraine, ce qui m'a fait penser spontanément au drone. Ouais. On a bientôt le salon Eurosatory qui va ouvrir ses portes. Il se murmure, comme dirait l'autre, que vous préparez avec Renault un projet de drone.
0: Peut-être que ça se murmure, mais je ne sais pas. Peut-être qu'à Eurosatory, on sera capable de vous en dire plus. Pour l'instant, je ne peux pas vous en dire plus. Non, ce qui est certain, c'est que le conflit en Ukraine, le conflit au Moyen-Orient, a amené les industriels que nous sommes à travailler sur deux sujets. Le premier sujet, c'est comment détruire ces drones qui ont fait quand même des dégâts assez énormes et sur lesquels, je dirais, quand on regarde la logique économique des drones
2: asymétriques
0: qui neutralisent des équipements qui vont. Donc, ça, on sait le faire. Dans notre activité défense et notre activité tourelle, on a des capacités avec des tourelles ou des tourellos d'ailleurs en calibre 12.5 ou calibre 30 de tirer, de détecter et de détruire les drones. Ça, c'est la première phase. Comment détruire? La deuxième phase, c'est comment faire une offre de produits. Alors nous, c'est le terrestre, on n'est pas dans l'aérien, on n'est pas dans le naval, de faire une proposition de drone encore avec trois critères: pas cher, robuste, capable de les produire en grande quantité. Effectivement, quand vous mettez ces trois éléments, vous devez vous appuyer sur des industries qui sont déjà dans ce secteur, qui font déjà du pas cher. Donc, effectivement, ça peut conduire à dire que ça peut être un constructeur automobile, mais ça, je vous en dirai pas plus sur le sujet. Soyez patients.
2: D'une manière générale, il n'y a que l'industrie automobile aujourd'hui qui est capable de produire avec de tels volumes, avec de telles masses. On a ce mouvement en Allemagne.
0: Sur des drones terrestres, oui. Après, il ne faut pas sous-estimer. Drone terrestre, drone naval, drone aérien, c'est probablement le terrestre le plus difficile. Parce que vous évoluez dans un environnement c'est pas le ciel, c'est pas la mer. Les aléas que vous avez en termes géographiques, en termes, sont sensiblement plus importants que ceux que vous pouvez avoir, soit dans, soit. Je dis pas que c'est simple, hein, mais en tout cas, c'est moins embouteillé dans l'air et c'est moins embouteillé dans la mer. Et donc là, tous ces aléas, ça veut dire que l'intelligence d'un drone terrestre est quand même assez pointue.
1: Revenir un petit peu sur le partenariat franco-belge sur la tranche 2 du contrat CAMO.
2: Ouais.
1: Est-ce que les industriels belges ont eu tout le retour industriel qu'ils avaient souhaité? Est-ce que ça fait partie des gros sujets?
0: Pas tout à fait, ni sur CAMO 2, ni sur CAMO 3. Après, il faut être réaliste. Changer les attributions en cours de projet, c'est compliqué. Ces choses-là, elles sont faisables si elles sont négociées au début. Rééquilibrer une fois que le programme est lancé, c'est beaucoup plus compliqué. Et donc, je crois que les industriels belges attendent plutôt le projet VBAE pour retrouver un équilibrage un peu plus correct entre les retombées économiques dans le pays, entre la Belgique et la France. Il y a un souhait politique fort, ça c'est clair. Mais après, faut être un peu réaliste et dire que derrière. Alors, nous, personnellement, comme entreprise, comme nous avons un pied avec le rachat d'Arcus dans les deux pays, de fait, Arcus est un fournisseur important. Et donc, nous y retrouvons, nous, en tant qu'entreprise. Mais je comprends tout à fait la demande de la Belgique de dire je consacre des sommes assez importantes, je veux des retombées. Mais changer les choses en cours de programme, c'est compliqué.
1: Et est-ce que vous avez un horizon pour CAMO 3, notamment sur et revenir un peu sur ces questions de négociation? Est-ce que ça fait partie justement des négociations?
0: CAMO 3, oui, il y a des choses qui se discutent, mais bon, je vous disais, c'est plutôt le VBAE. On va regarder comment le programme se développe. Il semblerait qu'un autre pays européen puisse être intéressé par le programme Scorpion. Si c'est le cas, ça fera encore de très belles retombées pour notre entreprise et notamment la partie véhicule.
2: On arrive presque au bout, je dis presque, parce qu'il y a une question que je voulais absolument vous poser. Vous avez des activités très importantes dans l'énergie, on ne va pas les détailler, mais spécifiquement dans l'hydrogène. Vous fabriquez notamment des électrolyseurs, vous connaissez ça très bien. Je voulais savoir, est-ce qu'il y a une place pour l'hydrogène sur le champ de bataille dans les années qui viennent? Parce qu'on peut imaginer des blindés légers qui n'émettent pas de chaleur, qui ne fassent pas de bruit. Est-ce que c'est quelque chose d'envisageable selon vous?
0: Oui, c'est tout à fait envisageable. Un blindé qui fonctionnait à l'hydrogène, en termes de furtivité, ça apporte beaucoup plus. Vous l'avez dit, la chaleur. Bon. Après, là aussi, il faut organiser l'approvisionnement. C'est pas aussi compliqué qu'on le pense. L'hydrogène, il peut se transporter sous des grosses bonbonnes, sous des camions. Et d'ailleurs, le remplissage des stations d'hydrogène, il se fait comme ça. Donc ça, c'est faisable. Si on compare, par exemple, à un moment, les gens disaient, tiens, le canon du futur, c'est le canon laser électrique. Oui, mais pour un canon laser électrique, il faut un semi-remorque avec des batteries pour avoir la bonne puissance. L'hydrogène, c'est beaucoup plus facile. Donc, c'est un sujet sur lequel on travaille, puisqu'on a les deux technos. Je vous avoue qu'aujourd'hui, on est sur d'autres priorités, puisque la priorité, c'est celle qu'on vient d'évoquer ensemble. Montée en puissance, anti-drone, off-drone. Mais ce n'est pas un sujet qu'on a abandonné. Et on est probablement, étant dans les deux secteurs, un des acteurs qui est le mieux à même d'apporter une solution et une offre concrète sur le sujet.
2: Merci beaucoup. Jean-Luc Morange, merci beaucoup d'avoir été avec nous. Vous êtes le directeur général du groupe John Cockerill. On reparlera sûrement de vous à l'occasion du salon Eurosatory.
0: Et bien volontiers.
2: Merci d'avoir été avec nous. Avec nous également cette semaine, Hélène Chachaty, journaliste chez Recosmos. Merci Hélène d'avoir été avec nous. J'en profite d'ailleurs, puisqu'on parle d'Recosmos, pour vous remontrer, parce qu'on l'a montré la semaine dernière, mais la une d'Recosmos qui est désormais bimestrielle. Et on a un dossier assez intéressant, même passionnant cette semaine, dans ce numéro-là, sur l'industrie de défense entre la France et entre la Suède, à lire dans Air et Cosmos. Tout de suite, c'est l'heure du décryptage.
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2: Je vous parle d'un temps que les moins de 40 ans ne connaissent peut-être pas, la compagnie Air Inter. Bon, alors, certains peut-être ont voyagé dessus. Bonjour Olivier Jam.
4: Bonjour.
2: Vous êtes grand reporter à la rédaction de La Tribune, vous êtes en charge de l'aéronautique. Je parle d'Air Inter, compagnie qui a disparu au milieu des années 90, parce que, vous nous apportez cette information cette semaine, on a une nouvelle compagnie, Air Inter Région, qui pourrait faire son apparition dans les années qui viennent plutôt. Est-ce que vous pouvez nous en dire un petit peu ?
4: Exactement. Alors, c'est un petit peu fou vu l'environnement du moment dans le transport aérien où on parle d'annulation de vol, de manque de kérosène. Et là, on apprend le lancement d'une nouvelle compagnie aérienne qui reprend un nom bien connu, vous l'avez dit, Jean-Baptiste, Air Inter, mais cette fois-ci, Région. Alors, ça reprend le nom d'une ancienne compagnie aérienne, mais ça se veut un petit peu plus moderne. Alors, qu'est-ce que c'est que cette compagnie qui arrive ? C'est une compagnie qui se lance, et c'est pour ça qu'elle en a repris le nom, dans le transport régional, même le très court courrier. L'idée, ce serait de relier une vingtaine d'aéroports secondaires sur le littoral atlantique. On parle d'à peu près une dizaine de millions d'habitants, 20% du PIB français, des aéroports comme Calais, Lille, Caen, Lorient, Biarritz, en proposant donc des vols d'à peu près moins de 2 heures, okay, des billets entre 100, 200, 300, 350 euros, grand maximum, et à terme avec des appareils hybrides, des appareils, on va dire, bas carbone. Donc, prend un vieux nom, mais l'idée est bien de moderniser le transport aérien avec une stratégie que la compagnie annonce comme frugale, agile et correspondant au mieux aux besoins des futurs voyageurs.
2: Où est-ce qu'on en est aujourd'hui ?
4: Alors, pour l'instant, c'est un projet, c'est un concept, c'est du papier. Là où on a envie quand même d'y croire, c'est que c'est porté par un entrepreneur qui n'est pas un total inconnu dans l'aéronautique, c'est Franck Crépin. Alors, ce nom vous dit peut-être pas grand-chose, pas non plus auprès du grand public. Alors moi, je le connaissais déjà d'avant, depuis un certain nombre d'années. Il est passé par la case Airbus, Bombardier, ça donne un peu de crédibilité. Alstom également. Et puis, plus dernièrement, l'acteur financier Tikehau Capital, très connu aussi, qui a notamment porté des fonds de soutien pour l'aéronautique. Et puis, cet entrepreneur est par ailleurs pilote. Sa manière de faire, c'est de dire, je ne vais pas m'endetter et acheter des avions, je vais d'abord sonder s'il y a un marché. Je vais d'abord sonder la demande. Il est en train de lancer une levée de fonds, 10 millions d'euros, pour structurer cette demande. L'argent rentrant, là, il pourra commencer à recruter, parce qu'évidemment, pour faire tourner une compagnie aérienne, il faut des équipes, et puis commencer à acheter des avions. D'abord des appareils thermiques, type Cessna Grand Caravane, puis les avions hybrides électriques, des avions bas carbone, tels que ceux qui pourraient être proposés par le français Aura Aero ou l'américain Electra, mais toujours avec des avions de 10, 15, 20 places, grand maximum. Voilà sa méthode.
2: Juste un mot, Olivier, est-ce que ça vous paraît ? Alors, on voit que, de toute façon, le transport régional a l'air de reprendre un petit peu d'essor depuis quelques années. Néanmoins, créer une compagnie aérienne, en ce moment, vous l'avez dit, c'est quand même... Il faut y aller quand même. Il y a des barrières à l'entrée pour créer une compagnie qui sont quand même absolument considérables. Est-ce qu'on est dans un projet qui est crédible ou il y a quand même une sacrée part de risque là-dedans quand même ?
4: Les deux. À mon sens, c'est crédible, mais il y a une part de risque, évidemment. On ne peut pas dire aujourd'hui que ça va parfaitement fonctionner. En gros, l'idée, c'est de s'immiscer entre l'aviation commerciale, transport de masse, et l'aviation d'affaires, mais avec des billets beaucoup plus chers. C'est de desservir des villes qui ne sont pas desservies par le train. Donc il y a quand même sans doute un coup à jouer. Par ailleurs, là, la compagnie est lancée, mais sur le papier, en tout cas en théorie, l'exploitation commerciale commence l'année prochaine. On peut espérer que la crise sera passée. Et puis là où quand même l'initiative mérite d'être saluée, c'est que depuis 10-15 ans, qu'est-ce qu'on a vu en France pour renouveler un peu le transport aérien ? C'est l'apparition de constructeurs, des constructeurs Aura Aero, Volt Aero, Beyond Aero, Ascendance Flight Technology, qui ont proposé de nouveaux appareils et qui sont pour beaucoup en cours de certification. Mais qui s'est soucié de créer le marché pour pouvoir faire fonctionner ces appareils? C'est ce que propose Air Inter Région, c'est-à-dire de créer un marché, de susciter l'envie pour qu'ensuite ces appareils de nouvelle génération puissent enfin voir le jour. Après, est-ce que ça va marcher ou pas? Ça, c'est l'avenir qui nous le dira.
2: Rendez-vous en 2027. Au minimum, on verra.
4: Au minimum.
2: Merci beaucoup Olivier. Olivier Jam, vous êtes grand reporter à la rédaction de la Tribune en charge de l'aéronautique. Merci beaucoup d'avoir été avec nous. C'est l'heure des signaux faibles pour terminer.
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2: Antoine Larrigaudry, bonjour.
5: Bonjour
6: Jean-Baptiste.
2: Notre chef d'orchestre de Tout pour Investir sur BFM Business. Vous êtes aussi un amoureux et un passionné, et en même temps notre historien de l'aviation, et notamment de l'aviation de chasse. Vous ne manquez pas de repérer tous ces signaux faibles, et qu'on voit en ce moment beaucoup autour du conflit, notamment qui se déroule au Moyen-Orient et en Iran. Et on voit réapparaître, enfin, vous avez vu réapparaître le F5, le chasseur F5 Freedom Fighter, un appareil qui a été intégré à l'armée américaine, si je n'ai pas de bêtises, avant la révolution des années 79,
5: bien avant,
2: dans les années 70 pour le coup, et qui est toujours en service aujourd'hui.
5: Oui, mais en Iran. Aussi étonnant que ça puisse paraître. Ça s'est passé le 25 avril dernier. Effectivement, il y a eu une grosse sortie de l'armée de l'air iranienne pour frapper des objectifs dans la zone des Émirats, des objectifs militaires américains.
2: Avec un avion qui a plus de 60 ans.
5: Avec un avion qui a plus de 60 ans. Alors, au total, 100 cibles ont été touchées, mais par différentes sortes d'appareils et de missiles. Et il y a eu une opération qui a été menée au Koweït par un F-5 Freedom Fighter iranien, tout seul, qui a déjoué plusieurs couches de la défense antiaérienne koweïtienne et américaine pour aller frapper certains objectifs. Alors, on parle de certains avions qui ont été touchés. Ce n'est pas des dégâts colossaux, hein, on va dire, mais symboliquement, ça a quelque chose de tout à fait étonnant parce que cet avion est de conception américaine, a été fabriqué aux États-Unis. En fait, ça s'est passé dans les années 60. À l'époque, Kennedy voulait faire équiper toutes les forces aériennes à travers le monde, et spécifiquement celles qui n'avaient pas trop les moyens d'avoir une grosse aviation de chasse, d'un appareil petit, léger, facile à maintenir, facile à remettre à niveau. Et il a demandé ça, évidemment, à Jack Northrop, qui est un des génies de l'aviation américain. Donc le cahier des charges était quand même difficile, mais au final, on a un appareil qui est effectivement très petit, très léger, très maniable. Au départ, il n'était pas appelé à servir dans l'armée de l'air américaine. Et puis finalement, ça a été le cas. Pourquoi ? Parce que l'armée de l'air américaine s'est dit, c'est incroyable, cet avion, son domaine de vol et ses spécificités techniques ressemblent comme deux gouttes d'eau à celle du MiG-21 soviétique, qui équipait tout le bloc de l'Est et beaucoup de pays en Afrique, en Amérique du Sud, avec lesquels les rapports avec les États-Unis étaient tendus. Donc du coup, ils les ont pris en compte. Pourquoi faire ? Pour les faire piloter par des pilotes américains rompus aux méthodes de chasse soviétiques, ce qui fait qu'ils jouaient le rôle des bandits. On les appelait les agresseurs. On les voit dans Top Gun. On les voit dans Top Gun. Et c'est des avions qui ont entraîné pendant des années et des années la chasse américaine d'active contre les méthodes de chasse soviétiques. Mais la volonté de Kennedy d'exporter en masse cet avion a été un véritable succès. L'avion a été produit à 2700 exemplaires. Il a équipé 30 armées de l'air à travers le monde.
2: Rien que ça.
5: Et à chaque fois sur des points chauds géopolitiques. République de Corée du Sud, Taïwan, la Suisse. Ça a été l'ancien avion de voltige de la patrouille aérienne suisse, le F5. Le Brésil, de mémoire également le Mexique. Enfin, partout où on avait besoin d'équiper une armée de l'air amie à côté d'un point chaud stratégique. Et évidemment, l'Iran du char. Comme le F14, l'armée de l'air iranienne s'est retrouvée équipée de F5, évidemment tombée aux mains de l'ayatollah Khomeini après la révolution islamique. Cela dit, l'avion étant très facile à maintenir et à remettre à niveau, ils ne se sont pas privés de le faire. Ils ont même fait des petites variantes avec des nouveaux ailerons, des nouveaux systèmes électroniques, des nouveaux systèmes de missiles pour le rendre toujours plus efficace et au niveau, au goût du jour. Ce qui fait que voilà, les Américains, par le biais de cette acrobatie géopolitique, se retrouvent frappés par un avion dont ils avaient pourtant garanti le succès aux pays amis.
2: L'art de faire du neuf avec du vieux. Ils sont très très bons les Iraniens pour ça.
5: Ouais.
2: On le voit, on a des exemples récents assez saisissants. Mmh. Antoine, un grand merci.
5: Avec plaisir.
2: Merci, c'est la fin de ce Air et Défense pour cette semaine. On ira faire un tour dans l'espace la semaine prochaine puisqu'on recevra Géraldine Najat qui est la nouvelle patronne du transport spatial à l'Agence spatiale européenne. En attendant, bonne semaine et à la semaine prochaine. Même lieu, même heure.
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7: Bonjour, bonjour et bienvenue dans La France à tout pour réussir. Chaque semaine, vous le savez, un concentré d'économie positive sur BFM Business. Et cette semaine, vous le voyez, une émission délocalisée. Nous sommes au CESE à Paris, le Conseil économique, social et environnemental, à l'occasion du Top AFEP. C'est la 8e édition. Cette émission a été enregistrée lors du Top AFEP. C'était le 28 mars. Et c'est l'occasion de faire un bilan de ces échanges, puisque c'est le principe du Top AFEP, de ces échanges entre les patrons de grands groupes et les patrons de nos PME françaises. Et les PME, eh bien, trois sont avec moi aujourd'hui sur ce plateau pour parler notamment de solutions de recyclage et de solutions environnementales. Je recevrai Clarisse Maillet, directrice générale d'Aérométal, entreprise spécialisée dans le recyclage de métaux industriels. Aérométal qui est basée en Saône-et-Loire, tout près de Chalon-sur-Saône. Toujours en Bourgogne, on parlera du groupe Bordet, installé en Côte d'Or depuis 1860. Son président, Cyril Florest, nous expliquera son activité de création de biocharbon et de bio-huile à partir de résidus de bois, mais aussi il nous parlera de sa nouvelle usine qui ouvrira dans la Nièvre l'année prochaine. Enfin, je recevrai Olivier Dalle, le fondateur d'Environnement Massif Central, une entreprise lausérienne qui trie et qui recycle notamment des déchets ménagers plastiques. Il nous expliquera tout, un secteur qui est en pleine expansion. Bonjour Clarisse Maillet.
8: Bonjour Jérôme.
7: Vous êtes la directrice générale, je le disais, d'Aérométal. Donc avec vous, on va parler de recyclage de métaux industriels comme le nickel, le molybdène, le cobalt et le titane. L'entreprise, je le disais, est basée en Saône-et-Loire, donc en région Bourgogne-Franche-Comté. Alors ces métaux, comment ça marche? Vous les récupérez auprès de qui et qu'est-ce que vous en faites?
8: Alors, nous recyclons les métaux critiques et stratégiques. Ce sont des métaux qui sont rares dans la croûte terrestre et qui rentrent dans des secteurs de pointe comme l'aéronautique, le médical, la défense et le nucléaire. Donc on va sourcer sur toute la France ces métaux directement auprès des grands donneurs d'ordre ou des sous-traitants qui vont usiner ou qui vont fabriquer des pièces. Donc nous, on récupère les rebuts neufs d'industrie. On va venir les analyser unitairement pour pouvoir les remettre dans le process de fabrication. Et là, on parle de souveraineté nationale, puisque c'est important pour nous de garder le métal en France pour pouvoir approvisionner les grandes entreprises comme Airbus pour l'aéronautique, Framatome pour le nucléaire. Donc nous allons venir analyser unitairement chaque pièce, la découper, la préparer, et elle sera ensuite refondue par une fonderie pour refaire soit la même pièce, soit une pièce différente, mais avec le même alliage, puisque nous recyclons des alliages métalliques.
7: On reparlera dans un instant plus en détail de votre activité, de votre modèle économique, mais aussi de votre agrandissement avec, depuis un an, un nouveau site près de Chalon-sur-Saône. Mais tout d'abord, le bilan de votre matinée ici au Top AFEP. Vous avez vu qui et qu'est-ce que ça a donné ?
8: Alors, c'était une matinée extraordinaire puisque nous avions trois rendez-vous avec des donneurs d'ordre. Nous avions un rendez-vous avec Verallia, Saint-Gobain et puis Forvia. Et nous avions également quatre rendez-vous avec des PME. Donc, nous avons pu échanger. Concernant les grands donneurs d'ordre, on a été très, très bien accueillis. Le Top AFEP est très, très bien organisé. Et au début, on se disait 7 minutes, ça va être court. Mais finalement, on a été droit à l'essentiel, droit au but. Ça a permis de vraiment sortir la quintessence de ce qu'on avait à dire. Et on a eu des personnes qui étaient très à l'écoute. Et on repart très satisfait.
7: Et c'est des perspectives de business, c'est des perspectives de collaboration technique ou technologique. C'est quoi le Top AFEP?
8: Alors, c'est plus une collaboration commerciale et vraiment venir en sous-traitance de ces grands groupes. Puisqu'on a quand même une grande part de sous-traitance, nous, les TPE-PME, à l'égard de ces grands groupes. On en parlera certainement tout à l'heure avec le livre blanc. Mais c'était vraiment leur apporter une solution d'économie circulaire.
7: On va continuer ce premier tour de table. Bonjour Cyril Florès.
9: Bonjour Jérôme.
7: Vous êtes vous aussi donc à la tête d'une entreprise implantée en Bourgogne-Franche-Comté. C'est le groupe Bordet qui est installé précisément à Leuglé. C'est en Côte d'Or depuis 1860. Alors qu'est-ce qu'on fait dans le groupe Bordet depuis 166 ans?
9: Alors depuis 166 ans, le groupe Bordet, c'est un industriel producteur de charbon de bois. À l'origine, charbon de bois et acide acétique. À l'origine, on produisait du charbon de bois pour la combustion. Aujourd'hui, avec l'évolution des besoins, aujourd'hui, le charbon de bois, on est en train de transformer nos marchés pour pouvoir adresser des marchés de décarbonation On a commencé par des marchés de combustion, on va aller vers des marchés de filtration de l'eau, des marchés de dépollution de biogaz,
7: oui,
9: également, pour pouvoir avoir une utilité au travers nos activités.
7: Et dans quelques instants, donc, on parlera plus en détail de ce pivot d'une partie de vos activités, même d'une nouvelle usine que vous allez construire dans le département voisin de la Nièvre. Mais la même question qu'à Clarisse Maillet, le bilan, vous, de cette matinée ici, ce samedi matin, au Top AFEB, vous avez rencontré qui et de quoi avez-vous parlé?
9: Alors, on a rencontré 3-4 grands patrons. On a rencontré Total, on a rencontré Engie, Suez et également Fives. L'idée, c'est déjà d'échanger autour du projet, de regarder si l'appétence autour de notre projet, autour de cette nouvelle page qu'on est en train d'écrire, car bordé 166 ans, on repart comme une start-up. L'idée, c'est également de pouvoir trouver des partenaires qui vont nous appuyer pour pouvoir développer un champion français dans le charbon actif.
7: Est-ce que ça fonctionne? Est-ce qu'ils étaient à l'écoute? Est-ce qu'ils ont compris le pivot de votre activité? Et est-ce qu'il y aura des suites?
9: Je pense qu'ils ont compris le pivot de l'activité. Est-ce qu'il y aura des suites? Je l'espère. Est-ce qu'il y a un intérêt? Pour certains, je pense qu'il y a eu un intérêt important.
7: Je continue ce tour de table avec vous, Olivier Dalle, bonjour.
10: Bonjour Jérôme.
7: Vous êtes le fondateur et le dirigeant d'Environnement Massif Central, une entreprise que vous avez créée en Lozère en 1997. Depuis 2004, le siège est à Mende. Et votre activité, c'est le tri de déchets, à viser ensuite de recyclage, donc de valorisation de ces déchets. Expliquez-nous ce que vous faites chez Environnement Massif Central.
10: Donc notre société a été créée en 1997, après ma sortie de la faculté, avec 80 000 francs. Et ma volonté a toujours été de créer une dynamique économique dans le plus beau département de France, mais le moins peuplé aussi.
7: Je suis d'accord.
10: Voilà. Et donc, j'avais fait un DESS et j'ai étudié l'eau, l'air et les déchets. Et donc, après mon DESS, on devait faire un stage de 6 mois. Et là, j'ai fait une étude technico-économique sur la création d'une société pour revaloriser les déchets. Donc ça, je suis allé très large et donc on a travaillé sur tout type de déchets, que ce soit les déchets ménagers jusqu'au bois, carton, ferraille et plastique. Et maintenant, depuis une dizaine d'années, on s'oriente plus sur le recyclage de plastique. Et notre spécialité, c'est vraiment la mise en œuvre d'unités pour traiter les plastiques. Et donc il y a autant de typologies de plastique. Et donc, on ne traite pas des big bags comme on peut traiter des bouteilles, comme on peut traiter des bidons. Donc, on a vraiment une spécialité dans cette typologie de choses, mettre en place des lignes. Et surtout, nous, c'est qu'on les exploite. Et on est un laboratoire à l'échelle 1 au niveau du département de la Lozère où on a toute une série de technologies bien différentes. Donc, ça va des robots automatiques. On trie de 1,50 m les morceaux de plastique. On peut trier de 1,50 m jusqu'à 15 mm. Et donc, c'est avec différentes technos, des robots. On a un très gros partenariat avec la société Pélin-Questé à Pertuis, qui nous fournit toutes les machines de tri optique. Et on travaille aussi sur des petites granulométries. Donc, on fait de la séparation densimétrique, de la séparation aérolique, différentes technos. Et ça nous permet d'éprouver nos lignes avant de pouvoir les mettre en place.
7: Et vous êtes en pleine expansion avec de nouveaux bâtiments et de nouvelles lignes de production. On en reparlera. Même question qu'à mes deux premiers invités. Vous avez rencontré qui lors de cette 8e édition du Top AFEB et quel est le premier bilan à l'instant T que vous en faites?
10: Alors le Top AFEB, pour moi, il y a certains enfants qui rêvent de rencontrer Mbappé, Ronaldo ou autre. Et ben moi, je rêvais de rencontrer Robert Peugeot, quand même descendant de la famille Peugeot. Je rêvais de rencontrer Patrick Pouyanet, grand patron
7: de Total, ouais.
10: Très charismatique. Je rêvais de rencontrer la société FIV avec Monsieur Sanchez, qui était fondateur de la locomotive à vapeur en 1800 et quelques. Et Monsieur Palmieri, la Société Générale.
7: Vous les avez tous vus, les quatre?
10: Ah oui, je les ai tous vus. Et c'est vrai que 7 minutes, ça passe vite, c'est intense. Et c'est émotionnellement bien parce que, c'est quand même des gens qu'on voit à la télé, qu'on voit dans les journaux. Et on se dit, on est là avec eux et on discute.
7: Et qui ne descendent pas souvent à Mende. Pas trop.
10: Malheureusement, par contre, on a un très bel aérodrome et ils seront les bienvenus quand ils veulent.
7: L'aérodrome qui a servi de scène finale au film La Grande Vadrouille. Et alors, est-ce qu'il y aura du bilan quand même? Est-ce que ça, c'est une belle rencontre? C'est un rêve, certes, mais est-ce qu'il y aura des suites derrière là?
10: Ah oui, je compte bien. On a présenté notre société. Alors nous, en plus, on en parlera seulement un petit peu plus tard, mais on est en pleine levée de fonds, quoi, parce que le but du jeu, c'est de dupliquer notre modèle économique. Donc voilà, on croise les doigts, on y croit, on pense qu'on les a séduits et on est sûr qu'ils ont été intéressés par nos process.
7: Je reprends la présentation de vos activités un peu plus dans le détail. Je reviens avec vous, Clarisse Maillet, directrice générale d'Aérométal. Donc on a compris le recyclage et la valorisation des métaux industriels. Quelques chiffres clés sur votre entreprise, le chiffre d'affaires. Je crois qu'il y a beaucoup à l'international d'ailleurs.
8: Oui, il y a beaucoup à l'international puisque nos clients principaux sont les fonderies. Et que l'essentiel des fonderies aujourd'hui est en Europe, alors un peu dans le sud de l'Europe, en Italie, et puis également hors Europe pour la Grande-Bretagne.
7: Donc le chiffre d'affaires final, ça fait combien?
8: Le chiffre d'affaires final, on est en moyenne à 15 millions d'euros, puisqu'on est indexé sur les cours, donc on a un chiffre d'affaires qui varie entre 14 et 17. Donc généralement, on est à 15 millions en moyenne.
7: Les effectifs de l'entreprise Aérométal?
8: Aujourd'hui, nous sommes 23 collaborateurs. Donc nous avons déménagé, puisque je pense qu'on va en parler après, sur un nouveau site. Et donc ce nouveau site a été dessiné par nos collaborateurs. On leur a demandé de nous dessiner leur usine idéale. Et donc c'est ce qui a été fait, puisqu'on travaillait sur 4 500 m². Et avec le Covid, on avait perdu une partie du chiffre d'affaires qu'on faisait avec l'aéronautique. Et bon, on n'a pas laissé tomber l'activité, donc on a continué à chercher, on a travaillé avec d'autres activités, on a développé d'autres activités. Et post-Covid, quand l'aéronautique a été relancée, on n'avait plus de place pour réceptionner la matière issue de l'aéronautique. Donc c'est pour ça que ça nous a demandé de réfléchir sur un agrandissement. Donc cet agrandissement a été pensé pour être vraiment le plus écologique possible. Et on a fait intervenir un ergonome pour la qualité de vie au travail. Donc c'est un bâtiment qui fait 9 500 m² et qui est totalement autonome au niveau de l'énergie et de l'hydrique.
7: Et c'est un bâtiment qui est dans la zone qui s'appelle Saône-Or, à Viré-le-Grand. C'est l'ancienne friche Kodak, hein, je crois.
8: Tout à fait.
7: En plus.
8: Tout à fait.
7: Et c'est le symbole aussi de la réindustrialisation, que quand une entreprise meurt, et on sait qu'elle est morte dans des conditions difficiles pour la région, on en parlait sur ce plateau même il y a quelques semaines avec Sébastien Martin, ministre de l'Industrie. Il y a des industries, certes, qui ne sont plus là, mais d'autres sont là pour prendre le relais et pour écrire une nouvelle page de l'industrie.
8: Voilà, tout à fait. Alors, le ministre Sébastien Martin était mon binôme sur territoire d'industrie du Grand Chalon.
7: C'est un habitant de... Enfin, il est originaire de Saône-et-Loire.
8: Voilà, de Saône-et-Loire. Donc, ce qui était important pour nous, c'était d'avoir ce site clé en main, France 2030, du territoire d'industrie, puisqu'on est territoire d'industrie sur le Grand Chalon. Et ce qui était intéressant, c'est que ça nous a permis d'accélérer notre implantation, puisque toutes les études géologiques, d'urbanisme avaient été réalisées par le Grand Chalon. Donc on a économisé 18 mois sur notre projet. Donc c'est pour ça qu'au niveau de la CPME nationale, je suis également présente de la section industrie, et on prône la mise en place des sites clés en main pour les TPE-PME, et notamment des sites clés en main de moins de 2 hectares.
7: Et vous sortez un livre blanc en faveur de la réindustrialisation avec quelques idées claires, choc, pour que l'on remonte un peu la part du PIB de l'industrie, parce qu'on est à 9% et votre objectif, c'est de monter à combien ?
8: Monter à 13%.
7: Alors, quelle échéance ?
8: À échéance 2035. L'objectif, il a été fixé par Amir Reza Tofighi, qui est notre président de la CPME nationale, qui m'a donné pour mission, il y a un an, de rédiger un livre blanc sur la relance industrielle en France, comment on pouvait relancer l'industrie, comment les TPE-PME peuvent s'inscrire dans cette relance industrielle. Alors, on a commencé à regarder quelques chiffres. Les TPE-PME, c'est 34% des emplois. C'est plus d'un million d'emplois dans l'industrie. Et c'est également 19% des frais de recherche. On dépense quand même 19% de la recherche dans l'industrie. C'est important aussi de le ramener à la journée d'aujourd'hui, puisque le top à fait, c'est la rencontre entre les grands entreprises et les TPE-PME. Il faut savoir que 38% de la sous-traitance, c'est de la sous-traitance de spécificité. On était, il y a quelques temps de ça, dans de la sous-traitance de capacité. Aujourd'hui, les grands groupes s'appuient sur les TPE-PME pour aller sur de la technicité, sur un savoir-faire qu'ils n'ont plus forcément. Donc la réindustrialisation, l'équipe de France industrielle, elle doit se faire avec les TPE-PME et les grands groupes. On doit vraiment agir ensemble dans une équipe nationale.
7: On reste donc dans la région de Bourgogne. Je me retourne avec vous, Cyril Flores. Donc, on a bien compris le cœur de votre activité. Mais avant de reparler du pivot que vous êtes en train de faire, un mot quand même sur votre cœur d'activité. La pyrolyse, expliquez-nous en quelques mots simples, comment est-ce qu'on crée du biocharbon et des biohuiles à partir de cette pyrolyse et le procédé que vous avez mis au point pour, je crois, faire dans le même four les deux, en fait, hein, c'est ça ?
9: La pyrolyse de bois, on utilise l'intrant, c'est du bois que l'on récupère en circuit court. Donc c'est des déchets de bois qui proviennent de Syrie. Le bois est pyrolysé dans le four, il est brûlé dans le four en absence d'oxygène. Lorsque l'on pyrolyse du bois, on obtient trois produits. Le premier produit, c'est du charbon, du biocharbon, du charbon vert, charbon végétal également appelé. Le deuxième produit, c'est du gaz, du syngas, qui est recyclé à l'intérieur de l'usine, qui est recyclé à l'intérieur du four pour le maintenir en température, donc pour ramener toute l'énergie au niveau du four et également au niveau de la chaudière pour pouvoir le transformer en fumée qui nous permette de sécher. Donc on est dans un circuit fermé. Dès lors que qu'on lance la pyrolyse, 24 heures sur 24, 7 jours sur 7, on n'utilise plus ou on utilise très peu d'énergie autre que l'énergie que l'on produit. La pyrolyse de bois, c'est également des biohuiles qui sont produits. Donc des biohuiles, pareil, qui sont des biohuiles végétales qui peuvent venir également substituer les produits pétro-sourcés. Et la pyrolyse, enfin, c'est du charbon, du biochar que l'on sort, qui est le troisième produit.
7: Et les produits que vous sortez, ils sont à destination de qui ? Qui sont vos clients ?
9: Alors, à l'origine, c'était de la combustion. Donc, combustion, c'est barbecue, c'est restaurant, c'est également les hauts fourneaux. Aujourd'hui, le virage que l'on a pris, c'est dans la décarbonation, c'est de travailler dans le charbon actif pour entrer dans la filtration de l'eau. Donc, nos clients, ce sont pour pouvoir filtrer l'eau usée, potabiliser l'eau. Donc ça peut être Suez, ça peut être Veolia, ça peut être toute eau qui doit être filtrée des micropolluants.
7: Et cette diversification vers le traitement de l'eau, ça passe par le projet Carbo, CARB'EAU, que vous portez avec le CNRS et avec le groupe Suez.
9: Exactement. Cette diversification, ou cette nouvelle page plutôt que diversification. Au départ, nous avions une usine industrielle à destination de l'industrie. Mmh. Aujourd'hui, c'est une industrie à destination de l'humain. Donc la filtration de l'eau, la purification du biogaz également, donc pour la souveraineté. Donc le projet Carbo est une première pierre dans ce projet. C'est le développement de charbon filtrant pour potabiliser l'eau.
7: Quelques chiffres clés, Cyril Flores, sur votre activité, le chiffre d'affaires et les effectifs.
9: Chiffre d'affaires aujourd'hui, 2025, 6,2 millions. Effectifs, 40 personnes, une quarantaine de personnes.
7: Vous avez du mal à recruter ou pas ?
9: C'est pas simple de recruter en région, en Côte d'Or. Le Glé, c'est compliqué de recruter en effet.
7: Rapidement, une autre de vos actualités qui pour vous compte, c'est cette deuxième usine qui devrait voir le jour en 2027. Et donc, vous allez dans le département voisin de la Nièvre, précisément à Decize, pour une deuxième usine. Hein, c'est bien cela ?
9: Tout à fait. On part on reste toujours en Bourgogne, on part dans la Nièvre. Le projet, c'est avant tout la rencontre avec un industriel qui avait besoin de se décarboner. Un industriel qui est parmi les 50 émetteurs de CO2 qui doivent rentrer dans un programme pour se décarboner. Ça, c'est la genèse du projet. Ça a donné quoi ? Ça a donné une nouvelle usine que l'on travaille pour sur Decize, en effet, dans la Nièvre. Mmh. Cette nouvelle usine, qui est une montée en échelle de l'usine actuelle, ça va nous permettre dans le temps de pouvoir déployer des usines pour pouvoir récupérer du charbon végétal, et ce charbon végétal sera à destination de la filtration de l'eau. Donc ça, c'est un pilote.
7: Olivier Dalle, donc vous aussi, vous êtes en pleine extension géographique, mais vous restez sur la même zone. Mais au fil des années, depuis 1997, vous avez construit de nouveaux bâtiments, de nouvelles lignes de production. Le dernier en date, je crois que c'était en 2025, un bâtiment de 4000 carrés pour le surtri d'emballage ménager. On va parler de financement, c'est important, 18 millions d'euros. Comment est-ce qu'on finance une telle expansion?
10: Alors, en 2025, nous avons investi 18 millions d'euros sur une nouvelle usine de surtri des emballages ménagers. C'est une nouvelle technologie, c'est une usine qu'on appelle No End, c'est-à-dire qu'il n'y a que trois personnes, une personne qui alimente l'usine, une personne qui ressort les produits finis et une personne qui supervise le process. Et cette année, en 2026, nous investissons 15 millions d'euros pour créer des nouvelles lignes concernant les plastiques durs issus des déchetteries.
7: Et tout cet argent, on le trouve comment? C'est des subventions, c'est des aides, c'est une levée de fonds dont vous nous avez parlé. Alors, quelle est l'ampleur de cette levée de fonds?
10: Alors, actuellement, nous ne sommes pas encore en levée de fonds. Les 18 millions d'euros, c'était un partenariat avec Citeo, ouais, qui a investi chez nous. C'est-à-dire qu'ils ont investi toutes les machines et nous, on a construit la carrosserie et on a fourni le terrain et on fait l'exploitation. Donc, ils ont investi sur tout ce qui était process à hauteur de 10 millions d'euros et nous, de notre part, 8 millions d'euros. Et cette année, 15 millions d'euros, nous avons 7 millions qui viennent de l'ADEME et 8 millions d'euros qui viennent de notre fonds propre. Donc, comme j'ai tendance à toujours dire, je suis très très riche, Jérôme, sachez-le, mais de crédit.
7: Oui, parce qu'évidemment, il faut bien trouver l'argent. Et la levée de fonds dont vous nous parlez, c'est quand et alors, quel est votre objectif?
10: Voilà, la levée de fonds, alors c'est un nouveau terrain que nous venons d'acquérir à Combronde, dans le 63.
7: Dans le Puy-de-Dôme, oui.
10: Voilà, 9 hectares. Et là, c'est là où on veut développer les différents process que nous avons mis en place. Et donc, oui, nous allons lever des fonds pour nous accompagner. Alors, par contre, une chose très importante pour moi, c'est que je veux que cette société reste familiale. J'ai mon fils de 21 ans qui est en train d'être
7: Victor,
10: formé.
7: Victor, qui voilà, est juste Victor, à côté, voilà.
10: Voilà, tout à fait. Qui est en train de se former et qui prendra la succession. Donc, on cherche pas des partenaires dormants, on cherche des partenaires actifs, mais surtout, sachez que à la direction, ça sera toujours familial.
7: Les chiffres clés, pareil, le chiffre d'affaires et vos effectifs à l'instant T.
10: Alors, c'est comme madame, aujourd'hui, notre chiffre, parce que nous, on est très liés au cours du pétrole et des matières premières. Donc, on varie entre 23 et 30 millions d'euros. Donc, on peut dire un 25 millions d'euros. Nous sommes 100 salariés.
7: La même question, on a beaucoup parlé des territoires, que ce soit en Bourgogne, en Occitanie. Est-ce que c'est difficile de faire venir travailler, de recruter dans des territoires qui ne sont pas des grandes métropoles?
10: Alors, oui, mais il faut savoir que la Lozère, c'est une terre d'expérimentation et c'est une terre d'accueil. Et donc, nous avons plus de 10 nationalités différentes chez nous. On a un service RH qui est composé de 3 personnes. Et donc, ils cherchent énormément et on assiste les gens. C'est-à-dire que régulièrement, on a une personne qui va voir nos salariés, leur demander si tout va bien, s'ils ont besoin de quoi que ce soit. Donc, notre but, c'est vraiment de fidéliser. Après, il y a un intéressement. On fournit beaucoup de choses. On a un très gros travail de RSE. Et donc, on essaie de mettre nos salariés dans les meilleures conditions et aussi beaucoup, beaucoup de formation.
7: Le temps passe vite avec tous les trois. 30 secondes chacun pour nous parler du programme Étincelle, ce programme qui aide les PME à scaler, à passer à l'échelle. Vous en êtes tous, je crois, les bénéficiaires. Un mot, Cyril Florès, sur ce programme. Est-ce qu'il est important pour votre entreprise?
9: Très important pour notre entreprise. Il nous permet d'aller à la rencontre, aujourd'hui, top à faible, d'aller à la rencontre des grands patrons. Il nous permet également d'ouvrir d'autres administrations, d'autres opportunités. C'est un programme qui, on pense, est en train de nous faire accélérer.
7: Le bilan aussi de Étincelle pour vous, Environnement Massif Central, Olivier Dalle.
10: Moi, c'est fabuleux et je ne vais vraiment pas être à la mode, mais je tiens à saluer notre président Emmanuel Macron qui a vraiment donné un essor à toutes les PME. Je tiens à saluer aussi Bruno Le Maire et je tiens à saluer aussi le président de la BPI qui sont là et qui nous soutiennent et qui nous encouragent à développer notre pays et à développer nos entreprises.
7: Même remerciement de votre côté, Clarisse Maillet.
8: Même remerciement. Nous, ça nous a vraiment aidé puisque ça nous a permis de rencontrer des institutionnels qu'on n'avait pas forcément, dont on n'avait pas forcément la connaissance, et ça nous a permis d'accélérer sur certains aspects.
7: Merci beaucoup à tous les trois. Alors, quelques infos avant de nous quitter. Je précise qu'on a beaucoup parlé de PME. Je vous annonce le grand rendez-vous annuel de BFM Business Cap PME. Ce sera à Station F le mercredi 27 mai. On aura toute une journée d'émission spéciale. Et puis, on parlait de Lozère. Je prends quelques secondes pour parler d'un autre entrepreneur lozérien que l'on suit depuis longtemps sur BFM Business. C'est Julien Tufféry qui produit avec toute son équipe des jeans à Florac dans le sud du département. Bien, son actualité depuis quelques jours. C'est un tout nouveau magasin physique à Paris, c'est rue des Blancs-Manteaux. Allez-y, il faut soutenir les PME de nos territoires. Madame, messieurs, merci beaucoup d'avoir participé à cette France à tout pour réussir spéciale depuis le Top AFEP ici au CESE à Paris. L'émission, vous le savez, est diffusée en télé, en radio, le site et l'appli de BFM Business. Très bonne journée, très bon week-end de Pâques et donc à très bientôt sur BFM Business.
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11: Et un grand bonsoir à toutes et à tous. Merci d'être là, ici, au Pathé Palace. Nous sommes au cœur de Paris, dans une salle de cinéma incroyable, mythique. Et on ne va pas vous diffuser un blockbuster ce soir, mais plutôt s'intéresser aux blockbusters de la tech française qui vont défiler pendant une heure, une cérémonie donc pour récompenser les startups les plus innovantes du moment, avec toujours en ligne de mire la souveraineté, la technologie française et puis notre savoir-faire, parce que c'est vrai que dans ce contexte géopolitique un peu bizarre, on va dire, il est temps de se poser les bonnes questions. Est-ce qu'aujourd'hui on peut avoir un semblant d'autonomie dans le monde de la technologie? On va essayer d'y répondre ce soir dans cet événement organisé conjointement avec BFM Business, mais aussi La Tribune. C'est la 14e édition de ces Tech for Future, mais c'est la première fois que vous la regardez ou vous l'écoutez à la radio. Je suis très heureux de vous la présenter. Et évidemment, plusieurs catégories ce soir de start-up que nous allons célébrer et récompenser. Catégorie Impact, Environnement et Énergie, Data IA, Industrie, La Santé, sujet ô combien important, mais aussi Start. Vous allez voir, c'est très intéressant. Ce sont de toutes jeunes startups qui sont en phase d'amorçage et qui méritent sans aucun doute un sacré coup de pouce. D'ailleurs, des coups de pouce, on va en parler tout à l'heure avec Sylvain Roland de la rédaction de La Tribune. Il y en a, puisque les lauréats qui seront là sur ce plateau ce soir remporteront une belle communication. Merci d'être là. Bienvenue. On va commencer tout de suite par notre première invitée. Elle a accepté tout de suite d'être avec nous pour ouvrir en fait ces Tech for Future. C'est en quelque sorte notre marraine de cette année. C'est la ministre chargée de l'intelligence artificielle et du numérique que j'accueille sur ce plateau, ici au Pathé Palace. C'est Anne Le Hénanff qui nous rejoint. Bonsoir Anne, Madame la ministre.
12: Bonsoir.
11: Merci d'avoir accepté notre invitation.
12: Ravi d'être là.
11: Vous avez dit tout de suite oui. Je vous invite à vous mettre ici.
12: C'est important. Sur le thé de tech.
11: Voilà, le thé de tech. Et comme ça, tout va bien. Merci d'être là. C'est vrai que je disais en introduction, le contexte géopolitique, qu'est-ce qu'il y a en ce moment? On se pose énormément de questions. On se rend compte aussi que l'on dépend de services qui ne sont pas français. Hein, on ne va pas tous les citer, mais la plupart sont américains. Que faut-il faire et quelle posture faut-il avoir, à votre avis, sur ce sujet?
12: Alors, en fait, déjà, le point de départ, c'est d'en avoir conscience, c'est de ses dépendances. Aujourd'hui, on estime, par exemple, que l'administration centrale est dépendante entre 70 et 80% de technologies extra-européennes. Donc, en avoir conscience.
11: La plupart américaines, on est d'accord.
12: La plupart américaines. Il faut en avoir conscience. C'est le meilleur moyen de pouvoir les réduire, ces dépendances. Ensuite, c'est d'avoir une feuille de route, une vision de ce que nous n'acceptons plus et de ce vers quoi on souhaite tendre. C'est aujourd'hui le cas. Nous avons, et je l'incarne depuis que je suis arrivée au ministère, une vision très claire sur ce que nous souhaitons pour la souveraineté numérique française. Et ça commence par l'exemplarité de l'administration centrale pour pouvoir porter cette souveraineté numérique qui n'est pas ni isolement, ni autarcie, c'est pas du tout ça le message, c'est de se dire on est dépendant sur tel secteur, on cible des secteurs sur lesquels on veut une autonomie stratégique, principalement le cloud, le quantique, la cybersécurité, l'IA évidemment, et c'est de réduire ces dépendances. Aujourd'hui, on assume cette position clairement, on est décomplexé là-dessus et on met en œuvre des politiques publiques pour réduire ces dépendances. Et pour pouvoir inciter l'ensemble de la filière, les entreprises, à finalement tendre vers cette indépendance, eh bien, il faut être exemplaire. Et c'est ce que nous, au niveau de l'administration, on a décidé, au niveau du gouvernement, et le Premier ministre nous a demandé de réduire nos dépendances dans nos ministères.
11: Eh bien, justement, concrètement, ça arrive en ce moment, puisque je crois qu'il y a une transformation au sein de l'administration, dans vos services. Vous quittez, alors, on va dire de manière progressive, Microsoft, pour que vos collaborateurs bossent sur Linux, c'est ça ?
12: Exactement. On va commencer par montrer l'exemple, et notamment à la DINUM. La DINUM qui est un peu la DSI, on peut dire, de tous les ministères de France. Et pour petit à petit basculer effectivement d'une technologie Microsoft vers du Linux. Il y a eu des beaux succès. Prenez la Gendarmerie nationale, ça fait des années qu'ils se sont passés sur Linux. Ça fonctionne très bien. Et donc, on va commencer par la DINUM au sein de Bercy, et puis petit à petit, on va inciter les ministères à basculer vers cette technologie ouverte et qu'on choisit avec une maîtrise totale.
11: Mais est-ce qu'il est possible aujourd'hui, est-ce qu'on a les cartes en main, les outils d'aussi bonne qualité que ceux américains aujourd'hui? Vous parliez tout à l'heure de cloud, d'IA. Alors, on a la chance d'avoir des pépites comme Mistral et beaucoup d'autres, mais est-ce qu'on est au niveau?
12: Alors oui, déjà, on est au niveau, en fait, au niveau de l'intelligence artificielle, par exemple, ou du cloud qu'on a. Finalement, le virage du cloud nous a rendu très très dépendants. C'est difficile de faire marche arrière, mais on a la volonté de le faire. Il n'est pas envisageable pour nous qu'on

0: on avait tendance, l'État, à produire des produits numériques pour nos propres usages en interne. Ça, c'est terminé. Dorénavant, dès qu'un produit, dès qu'un logiciel, dès qu'un, un produit est disponible, un service est disponible sur le marché privé, priorité au buy plutôt que le make. Donc c'est le make or buy. Aujourd'hui, la DINUM, les directives sont strictes. Elle ne peut plus produire de services qui sont disponibles sur le marché. Ça, c'est un acte fort. On estime à peu près que le marché public des administrations centrales sur les produits du numérique, c'est 4,7 milliards d'euros. Le marché, évidemment, privé, c'est-à-dire la commande privée, c'est 10 fois plus. Donc, pour pouvoir inciter les grands donneurs d'ordre, les entreprises du CAC 40, les grands groupes français, il faut déjà être exemplaire, nous, l'État. Et nous le sommes dorénavant, puisque on ne produit plus de produits qui sont disponibles sur le marché privé.
1: Dernière question, Madame la Ministre. Pour qu'on puisse avoir une chance de nous battre à armes égales avec les États-Unis et l'Asie, même si ce n'est pas une compétition, on n'est pas dans une bataille, mais on va dire dans une espèce de retour d'autonomie, il faut jouer collectif. C'est-à-dire qu'il faut que ce soit au niveau européen. Et est-ce que vous pensez qu'on arrive à avoir cette fluidité européenne aujourd'hui pour lancer des produits, le même produit tous ensemble? On a l'impression quand même qu'il y a encore cette compétition.
0: Alors il y a eu une bascule quand même. Il y a eu la guerre en Ukraine, il y a eu la réélection.
1: Vous l'avez senti, il y a eu un switch.
0: Vraiment oui. Et puis la réélection et finalement du président américain et qu'il y a eu, finalement une politique assez offensive. Nous sommes sur un marché ultra compétitif. Nous avons tous les atouts, nous avons tous les acteurs en France et en Europe. La France n'est pas du tout isolée et on joue collectif justement en Europe. Ça se traduit par des politiques publiques au niveau européen. Alors c'est vrai que le temps européen est un peu plus long. La France est très moteur là-dessus. Et là, c'est pareil, la France doit être moteur non seulement, mais exemplaire aussi, pour tirer avec d'autres, et notamment le couple franco-allemand, qui est décisif sur les décisions au niveau européen. On l'a fait avec des partenariats Mistral-SAP, par exemple, et la définition, nous avons décidé avec nos amis allemands, finalement, de préférer l'Europe au niveau des produits, des logiciels et des services du numérique. Et ça se traduit pour cela, pour préférer le produit européen, il faut savoir ce que c'est qu'un produit numérique européen. Et donc un service numérique européen est en cours de définition entre les Français et les Allemands. Après, il y a des grands programmes sur des gigafactories, par exemple. Il y a le PIEC IA. Il y a un certain nombre de grands programmes massifs qui vont concerner l'ensemble de l'Europe. Et puis évidemment, il faut aussi que l'Europe et l'ensemble des pays européens utilisent la commande publique. Donc il y a une révision de la commande publique qui va s'opérer dans les mois à venir, avec l'objectif de servir les acteurs privés et donc les start-up, puisqu'on est sur Tech for Future. On pense au future, donc achetons français, achetons européen.
1: Eh bien, je vous invite à vous asseoir dans cette magnifique salle du Pathé Palace pour suivre, évidemment, toutes les start-up que nous allons présenter ce soir. Merci beaucoup, Madame
0: la Ministre. Merci beaucoup.
1: Merci. Juste un mot sur les partenaires de ces Tech for Future. On tenait évidemment toute l'équipe de BFM Business et de la Tribune à remercier BNP Paribas, Xpeng, Crédit Mutuel Arkéa, BPI France, Orange et CMA CGM. Je vous propose maintenant de rentrer dans le vif du sujet, commencer ces Tech for Future avec la première catégorie, c'est la catégorie Impact et on va en parler avec Sylvain Roland qui nous rejoint, journaliste à la Tribune. Sylvain, rejoins-nous ici même. Bonsoir Sylvain. Bonsoir.
2: Bonsoir.
1: Merci d'être là Sylvain, journaliste à la Tribune. C'est vrai que maintenant nous sommes cousins avec Sylvain. Et on est très heureux donc d'accompagner la Tribune dans cette première version, on va dire, radiodiffusée, télédiffusée des Tech for Future. C'est un peu ton bébé, hein, Sylvain, ça fait la 14e édition, je le disais, des Tech for Future. Quel était le point de départ en fait de ce rendez-vous?
2: Alors le point de départ, c'était qu'on voyait l'éclosion d'une French Tech partout en France et on a voulu créer donc le plus grand concours de start-up en France. Et donc le concept, c'est simple, c'est une tournée partout dans les territoires où on va à la rencontre des innovations qui changent le monde ou qui veulent contribuer à la souveraineté technologique de la France et de l'Europe. On va les rencontrer dans plusieurs étapes. Ouais. On les prime d'une première fois. Ensuite, on les fait monter à Paris. Elles pitchent les unes contre les autres. Et ensuite, certains sont des grands gagnants qu'on présente. Avant, c'était au Grand Rex. Et aujourd'hui, c'est sur la scène du Pathé.

0: Voilà, c'est avec vous. Et donc, c'est la 14e édition et c'est la première fois qu'on est en collaboration ensemble et donc on est ravis.
1: Petite vidéo justement de présentation parce que tu as sillonné la France ces derniers mois. On regarde ça tout de suite si vous êtes avec nous à la télévision.

0: Voilà, donc pas mal, beau périple. Alors, quelques chiffres des Tech for Future, parce que c'est quand même assez impressionnant. Combien de startups, les finalistes, il y en a plusieurs dizaines. Donne-nous quelques chiffres.
1: Alors, les chiffres, c'est 3 mois déjà d'appel à candidature. On a eu plus de 900 candidatures cette année de startups qui ont postulé dans toute la France. Mm-hmm. Parmi ces 900, on a sélectionné une centaine de startups qu'on a fait pitcher. Parmi ces 100 startups qu'on a rencontrées, 30 sont des gagnants. Et parmi ces 30, ce soir, on va découvrir les 6 grands gagnants.
0: Très bien. Alors, c'est un événement important pour la Tribune qui organise pas mal d'événements comme celui-ci, en fait. Il a une particularité, parce que c'est vrai que je le disais tout à l'heure avec Madame la Ministre, on vit une période un peu perturbée, avec une géopolitique instable. C'est d'autant plus important d'être là ce soir et de féliciter, de célébrer la tech française.
1: Alors, il y a à la fois ce côté de célébration, mais il y a aussi le côté découvrir les innovations qui demain seront utiles pour la société.
0: Bien sûr.
1: Donc, c'est aussi le sens de nos catégories. Donc, on a 6 catégories. Donc, data, IA, industrie, environnement et énergie, impact, santé et start. Et c'est des catégories qui incarnent les grands enjeux économiques, géopolitiques, sociétaux du siècle à venir. Et donc, on veut aussi trouver des innovations qui, en Europe, en France et en Europe, permettront d'avancer sur une voie d'une tech européenne plus puissante.
0: Alors, Sylvain, tu es journaliste de Presse Écrite. Tu n'as pas l'habitude de tenir un micro, mais je te le dis entre toi et moi,
1: pardon.
0: Il faut mettre le micro très près de la bouche, parce qu'autrement, voilà, après je me fais engueuler dans l'oreillette, tu vois, et c'est pas terrible. On attaque avec la première catégorie, c'est celle que tu as choisie, c'est la catégorie impact, donc des startups qui proposent une innovation d'usage à fort impact sociétal dans des domaines du logiciel, de l'éducation, de l'inclusion, du bien-être, des civic tech et de la finance durable. Alors, il y a eu évidemment des finalistes, hein. Il y en a eu en tout 5, Shopopop, Miamup, Okinea, Impulse et Siaptic. Je faisais partie du jury et on se rend compte à chaque fois de la difficulté de départager et de montrer du doigt une start-up pour dire c'est toi qui as gagné. Ça a été un déchirement, c'est très compliqué à chaque fois. Hein.
1: Oui, parce que c'est des startups très différentes, dans des domaines très différents. Ça peut aller, par exemple, de l'aide aux personnes qui sont handicapées. Ça peut aller d'une application pour faire de la livraison partagée. Enfin, il y a beaucoup de concepts différents. Leur point commun, c'est d'aider, en fait, la société à aller mieux, de créer de l'entraide, d'apporter des solutions qui n'existaient pas pour faciliter la vie des gens. Donc, avoir un impact à la fois sociétal, mais aussi environnemental. Donc, c'est très large, d'où la difficulté de trouver un gagnant.
0: Est-ce que tu vas arriver à ouvrir l'enveloppe avec une main occupée par le micro et l'autre avec l'enveloppe? Ah, ça commence à rentrer le métier de radio et de télé, c'est bien. Alors, le gagnant de cette catégorie Impact, Sylvien, on t'écoute pour cet écran futur.
1: Alors, le gagnant, c'est Siaptic.
0: C'est Siaptic et nous accueillons sur le plateau du Pathé Palace Annick Sarkian, chargée de marketing et des relations institutionnelles, et Rémi Duchalard, qui est fondateur et président. Voilà, Annie qui monte avec nous sur scène. Annie qui est non-voyante et qui utilise en fait Siaptic. Ça va être un témoignage très intéressant. Bonsoir à tous les deux, merci d'être là. Je vais vous demander de vous décaler un tout petit peu sur votre droite. Sur votre droite, voilà. 1, 2, encore un pas. Annie, voilà, on est nickel. Vous avancez un petit peu, voilà, comme ça vous êtes dans la lumière, parce que justement, il faut vous célébrer ce soir. Merci d'être là. Sylvain, tu peux te mettre à côté de Rémi, il n'y a aucun problème. Alors, félicitations.
2: Merci beaucoup.
0: Voilà, vous êtes lauréat de ce...
2: Moi, je n'ai pas l'habitude de prendre le micro.
0: Et avant de découvrir votre start-up, petite vidéo, parce qu'on est allé voir comment vous fonctionnez. Et on revient juste après.
3: Et si voir ne passait plus seulement par les yeux, Siaptic a développé une technologie unique qui permet aux personnes non-voyantes de percevoir leur environnement à travers la peau. Le dispositif fonctionne grâce à une caméra qui capture l'environnement de la personne. Les informations visuelles sont analysées en temps réel avec l'intelligence artificielle, puis traduites en micro-pressions ressenties dans le dos via une ceinture haptique. Résultat, l'utilisateur reçoit une image mentale permettant de détecter les obstacles, de lire des panneaux ou de se repérer en toute autonomie. Alors que 270 millions de personnes souffrent de déficiences visuelles dans le monde, Siaptic propose une révolution sensorielle qui redonne autonomie, sécurité et liberté. Primé au concours L'Épine 2024 et déjà testé plus de 300 fois, le dispositif est en passe d'être commercialisé.
0: Alors, c'est étonnant, bien sûr, parce que cet outil qui vous permet de retrouver l'autonomie, Annie, c'est génial. Est-ce que vous pouvez nous expliquer comment ça marche ? Est-ce que vous ressentez, parce que, évidemment, vous êtes un peu la bêta-testeuse de ce service ?
2: Tout à fait. Au-delà de mes missions de affaires publiques, évidemment, et de marketing, qui sont le cœur de mon travail chez Siaptic, je teste effectivement et je participe aussi à mon échelle à l'exploration de nouvelles possibilités, des fonctionnalités que peut englober Siaptic. Donc concrètement, merci d'abord pour cette magnifique présentation extrêmement complète. Donc comment ça marche ? Une caméra qui est fixée à une monture de lunettes filme l'information en temps réel et le retransmet en signaux tactiles sur le dos. Et concrètement, quand on passe dans un couloir, on va sentir un vide sur son dos. Donc ça va nous permettre de nous mouvoir plus facilement, de trouver une place libre justement dans une salle de réunion. Des choses qui paraissent totalement simples d'ailleurs.
0: Que vous allez avoir comme une espèce de vibration téléphone dans votre dos, je schématise au maximum, c'est vraiment de l'haptique, c'est ça, qui va vous dessiner ce que le capteur est en train de voir.
2: C'est plutôt des tapotements, oui, sur le dos, effectivement. D'accord. Qui reproduisent l'image, les formes. Évidemment, il ne s'agit pas d'images très détaillées, mais c'est les formes et les distances des objets qui sont autour de nous. Donc oui, c'est toute la complexité de l'environnement qui va être segmenté et donc simplifié pour pouvoir permettre une perception globale. D'accord. C'est d'ailleurs ce qui est absolument magique avec ce dispositif, c'est que là où la canne, elle va permettre de détecter uniquement les obstacles qui sont à même le sol.
0: Voilà. C'est ça. Là, vous allez avoir une vision un petit peu plus large.
2: Globale, exactement.
0: Rémi, vous en êtes où aujourd'hui ? Est-ce que bientôt, toutes les personnes qui sont en situation de handicap et qui sont malvoyants ou non-voyants pourront bénéficier de ce type d'innovation ?
1: Oui, donc là, on a fini l'industrialisation, il ne manque que les certifications, on est sur le marché.
0: D'accord.
1: Donc on est dernière phase de test, de petit peaufinement. Donc ça va être vraiment génial de pouvoir équiper toutes les personnes déficientes visuelles. Donc dans quelques mois, ce sera une réalité.
0: Eh bien, c'est formidable. Bravo à tous les deux, je crois qu'on peut les applaudir.
2: Merci.
0: Et Sylvain, on vous remet, Sylvain de la Tribune vous remet donc votre trophée bien mérité. Merci beaucoup.
2: Merci.
0: Je vous invite à quitter ce plateau et on enchaîne tout de suite avec la catégorie 2. On va parler environnement et énergie. Là aussi, bien sûr, en ce moment, plus particulièrement, c'est une catégorie qui résonne encore plus. Et on va s'intéresser aux startups qui contribuent justement à la transition écologique et à la transition énergétique. J'appelle sur ce plateau maintenant Frédéric Guilleux, qui est le directeur général de The Box, dont c'est la catégorie préférée. Salut Frédéric.
4: Bonsoir François.
0: Bonsoir, merci d'être là. On se connaît bien Frédéric, puisque... Évidemment, tu bosses à The Box dans la région marseillaise. On s'était vu au CES de Las Vegas il y a quelques mois de cela. Merci d'être là pour justement évoquer cette catégorie donc de l'énergie. Catégorie importante, bien évidemment, j'imagine, pour The Box.
4: Alors, c'était intéressant parce qu'on parlait de l'impact juste avant. Effectivement, je pense qu'aussi cette catégorie environnement-énergie rentre dans ces sujets d'impact.
0: Bien sûr.
4: Puisque ce sont des éléments qui transforment la société et qui ont un poids énorme, effectivement, sur nos vies.
0: Alors, je vous propose tout de suite de nous intéresser aux finalistes, parce que tu as l'enveloppe. On va connaître le nom, le gagnant de cette catégorie. Sachez que dans cette partie de ce concours, il y avait Veragro, Toro, Inceres, Nova Carbone. Et il est temps maintenant de découvrir le gagnant de cette catégorie environnement, énergie, des Tech for Future. Frédéric, quelle lourde responsabilité.
4: Alors, je dois dire au nom de l'ensemble des membres du jury que l'ensemble des candidatures étaient très, très, très...

0: Partout, dans vos chaussures, j'espère, votre ceinture, vos sacs à main, et aussi dans vos voitures, voilà, partout.
1: Dans le luxe aussi ?
0: Dans le luxe, et pas que, mais oui, effectivement, dans le luxe également. Voilà.
1: Et combien d'années de recherche et développement pour arriver à trouver ce remplaçant du plastique ?
0: Alors, c'est un projet qui a démarré il y a 10 ans, mais... Voilà, de manière académique, etc. Et ça fait 4 ans que la société a vu le jour, quand on a eu enfin une preuve de concept et une molécule qui pouvait répondre au premier cahier des charges.
1: Mais quand on dit que bah, voilà, c'est composé d'amidon de maïs, de riz, etc., on se dit, mais est-ce que ça ne va pas se biodégrader ? Est-ce que c'est un matériau qui est robuste dans le temps, en fait ? Tout aussi robuste que d'autres qui sont plus polluants ?
0: Eh bien justement, c'est ça l'innovation.
1: C'est ça l'innovation.
0: C'est exactement. C'est que c'est issu du végétal, mais que c'est souple et robuste. Et c'est vrai que c'est une vraie prouesse d'innovation française de faire ça, parce qu'il y a très peu d'innovations qui arrivent à la fois être résistant et souple.
1: Et dernière question, vos clients sont où ? En France ? En Europe ? Dans le monde ?
0: Alors actuellement, ils sont en France parce qu'on est sur un marché français, mais on veut se développer à l'international à terme, bien entendu.
1: D'accord, très bien. Vous ne pouvez pas nous donner un produit dans lequel vous allez apparaître, qu'on pourra peut-être avoir au quotidien bientôt ? Il y a déjà des pistes ou pas ?
0: Oui, bien sûr. On est sous NDA avec certains acteurs. On développe des sacs notamment et des
1: quand
0: chaussures.
1: Quand on dit NDA, en général, ce n'est pas bon signe pour avoir des informations. Je vous le dis tout de suite, c'est pas
0: et
1: bon.
0: Et on a aussi des industriels qui ont leurs propres clients. Donc ça, le marché est très vaste.
1: Voilà. Très bien. Bah, écoutez, bravo en tous les cas pour ce prix. Dans la catégorie environnement et énergie, Frédéric va vous remettre votre... trophée bien
2: bravo,
1: mérité donc des Tech for Future.
2: Et en espérant cette visibilité offerte par le concours vous aide à en développer.
0: Oui, merci beaucoup. Merci au concours. Merci à vous.
1: Merci beaucoup. Je vous invite à quitter cette scène et on enchaîne avec la troisième catégorie de ces Tech for Future. J'espère que vous passez un bon moment avec nous. On enchaîne avec la data et l'IA. Et j'accueille maintenant sur ce plateau Florent Garcia. Florent Garcia, il est directeur du Centre d'affaires Tech et Innovation de BNP Paribas, qui est l'un des partenaires en fait de ces Tech for Future. Cher Florent, bonsoir.
3: Bonsoir.
1: Merci d'être avec nous. On parle très près dans le
3: très
1: micro.
3: Très près du micro.
1: Et tout va bien. Data IA, catégorie qui vous intéresse bien évidemment. Qui vous passionne, ça tombe bien. J'avais une petite question pour vous. Est-ce qu'il est plus facile de lever des fonds pour des startups qui sont justement dans l'IA en ce moment ? Parce qu'il y a une telle folie de l'IA, c'est bankable. Est-ce que c'est plus facile aujourd'hui quand on est une startup dans l'IA ?
3: Oui, évidemment, définitivement même. En fait, il suffit de voir aux États-Unis hein, les levées de OpenAI, c'est 100 milliards, 150 milliards. Et on a aussi la chance en France, vous avez parlé de Mistral tout à l'heure, on a vu récemment la levée de Ami Labs de Yann Lequin qui tourne autour du milliard. Oui. On a cette chance-là d'avoir...
1: Simplement, avec un concept, il a quasiment levé un milliard.
3: C'est incroyable. C'est dingue. Et c'est une chance...
1: Après, c'est pas n'importe qui. C'est n'importe qui. C'est l'un des...
3: Et c'est auprès d'investisseurs mondiaux, pas auprès d'investisseurs français. C'est toute la planète s'est réunie.
1: Comme Mistral, d'ailleurs. Il y a
3: comme
1: des Mistral. Investisseurs étrangers.
3: C'est exactement ça. Alors, on peut lever des fonds, mais le constat, c'est quand même que c'est concentré. Mistral, Ami Labs, 1 milliard. Donc, effectivement, ça lève des fonds. Il y a de la concentration. Il y a aussi des startups dans l'IA qui font de l'efficience, de l'optimisation des calculs. De l'infrastructure ou même des puces qui permettent de calculer, qui arrivent à lever des fonds. Celles qui ont un peu plus de mal aujourd'hui, en 2026, ce sont celles qui ne sont pas propriétaires de leur IA. En fait, celles qui utilisent,
1: qui utilisent les IA des autres et qui ont leur recette, en fait. C'est
3: et qui n'ont pas une grande barrière à l'entrée.
1: Ça.
3: Donc ça, les investisseurs sont un peu plus frileux sur celle-ci.
1: Donc si vous êtes une start-up, enfin si vous êtes en tant qu'investisseur, vous voulez donner des conseils à une start-up, essayez de trouver... On va dire ne pas se servir d'autres IA déjà existantes pour essayer de lever des fonds.
3: Créer votre barrière à l'entrée. Parfois, le client est une barrière à l'entrée. Le fait de capter les clients le plus vite, c'est une barrière à l'entrée. Mais devenez indispensable. Et nous, chez BNP Paribas, évidemment, on n'accompagne pas que les startups qui lèvent un milliard. On accompagne toutes les startups en France, plus de 4000 en France. Et dans tous les territoires, d'où le bonheur qu'on a de partager ce partenariat qui met en avant les startups des métropoles. Et aujourd'hui, c'est plus de 500 startups de l'IA qui sont clients de la banque en France.
1: Alors, on est dans cette catégorie data IA. Les finalistes étaient Glimpse, Lemrock, Prism AI, Private Discus et Miratlas. Dans cette enveloppe que vous avez déjà ouverte, vous avez le nom du lauréat de cette catégorie data IA, de ces Tech for Future. Florent, on vous écoute.
3: Sans aucun suspense, Miratlas.
1: Miratlas. Donc, et Frédéric Jabet nous rejoint.

0: sur ce plateau. Il en est le cofondateur, start-up marseillaise. Il développe une intelligence atmosphérique capable de mesurer, prédire en temps réel turbulences et couvertures nuageuses. C'est passionnant ce que vous faites.
1: Bonsoir.
0: Bonsoir Frédéric. Félicitations.
1: Merci.
0: Avant de vous écouter, petite vidéo qui présente le concept de Miratlas.
2: Miratlas explore un territoire invisible mais essentiel, l'atmosphère. Depuis 2018, l'entreprise développe des technologies capables de mesurer, d'analyser et d'anticiper ces variations en temps réel. Son système phare, le Sky Monitor, est comme une super météo ultra précise. Il permet de cartographier l'atmosphère à l'échelle mondiale et d'optimiser les actions des acteurs du spatial, de l'énergie et des télécommunications. En transformant des données complexes en informations exploitables, Miratlas améliore la fiabilité des communications, la précision des observations et la performance des infrastructures critiques. Déjà partenaire d'acteurs majeurs comme l'ESA ou le CNES, l'entreprise connaît une forte croissance avec un chiffre d'affaires de 1,6 million d'euros en hausse de 60%. Son ambition, faire de l'atmosphère un levier stratégique et devenir le standard mondial de l'intelligence atmosphérique.
0: Frédéric Jabbé, on parle de plus en plus de satellites, d'espace, avec cette performance incroyable d'Artemis il y a encore quelques jours, que vous avez dû suivre, j'imagine, avec beaucoup d'intérêt.
1: À laquelle on a participé, puisqu'on en qualifie les connexions interplanétaires en fait, de la NASA depuis l'Australie.
0: Incroyable. Bah, écoutez, je ne savais pas. Formidable. Bravo. Vous êtes un acteur en fait, de cette réussite. Je disais, de plus en plus de satellites tournent autour de nos têtes. Certains sont effrayés par ça, et puis d'autres disent que c'est le progrès, etc. Et vous allez devenir un acteur capital pour ces gens-là qui lancent des satellites.
1: Alors oui, surtout qu'on arrive, on était depuis des années en train d'attendre le marché, en fait, de l'arrivée de ces super constellations. Et nous, on travaille sur les connexions optiques entre le sol et les satellites.
0: Je vous coupe les super constellations, Starlink, Léo, en fait, toutes ces myriades de satellites.
1: Voilà, Kuiper, voilà. TerraWave. Et ces constellations ont utilisé les radiofréquences. Les radiofréquences, le spectre est limité, et maintenant, ça commence. Bon, c'est un embouteillage. Et donc, ils commencent à déployer des lasers. On est vraiment au début de la S, en fait, de la courbe d'adoption cette année.
0: D'accord.
1: On est arrivé au break-even, ce qui, pour une entreprise, est, voilà, c'est une grande nouvelle. Et cette année va être très grande, en fait, voilà.
0: Bon, bah écoutez, félicitations. Vos prochains projets, là, dans les semaines ou les mois qui viennent, étape.
1: On a lancé une filiale américaine parce qu'on travaille énormément pour le conglomérat militaro-industriel américain, je ne vous le cache pas. On a profité de la gouvernance actuelle des États-Unis. Même si elle est chaotique, il y a aussi des effets de bord qu'il faut savoir prendre.
0: Ok, ben, et, c'est ça aussi, entre autres.
1: Et voilà,
0: c'est-à-dire les opportunités.
1: Voilà, mon associé Jean-Edouard est en ce moment à Colorado Springs pour le Space Symposium, c'est pour ça qu'il n'est pas là.
0: D'accord.
1: Donc oui, voilà, c'est les États-Unis cette année qui sont la pierre d'achoppement.
0: Florent, il est temps de
3: remettre le prix.
0: Allez, on y va. Voilà, ben, félicitations.
1: Merci beaucoup.
0: Frédéric.
1: Merci bien. Merci.
0: Voilà, lauréat de cette catégorie Data IA. Merci beaucoup à tous les deux. Florent Garcia, donc directeur du Centre d'affaires Tech et Innovation de BNP Paribas. Et Frédéric Jabbé, cofondateur donc de Miratlas. Allez, on enchaîne avec cette quatrième catégorie. Catégorie ô combien importante aussi. On va parler d'industrie. Des startups qui contribuent à la réindustrialisation de la France, qui développent de nouvelles filières industrielles et qui rendent aussi l'usine intelligente. Parce que c'est vrai que les usines sont de plus en plus robotisées aujourd'hui. J'appelle maintenant Sophie Coulon-Renouvelle qui nous rejoint sur ce plateau. Sophie qui est directrice croissance externe, partenariat stratégique et digital chez Arkea, partenaire de longue date de BFM Business.
4: Bonsoir à tous.
0: Et de Tech for Future, bonsoir. Merci d'être là, ma chère Sophie. L'industrie, tout de suite, vous avez sauté dedans, vous avez dit, ça, c'est ma catégorie.
4: J'adore.
0: Il me la faut. Eh bien voilà, vous l'avez.
4: Elles sont toutes belles.
0: C'est vrai.
4: Toutes les catégories. Crédit Mutuel Arkea.
0: C'est bien parce que vous ne faites pas de méchants. Enfin, il n'y a pas de tension en disant
4: ah,
0: ça.
4: Non,
0: on est bien.
4: Non, non, on ne fait pas ça. Non. On est très mutualiste, coopératif, proche des territoires. Mm-hmm. On soutient les entrepreneurs. Quelle plus belle catégorie que celle-ci qui aide à garder un maximum d'industrie sur place et de faire grandir l'employabilité aussi.
0: Avec en plus cette volonté de réimplanter l'industrie en France. Parce que c'est vrai qu'il y a eu, on va dire,
4: Un mouvement inverse. Dans une bonne compréhension,
0: oui,
4: de notre capacité à collaborer.
0: C'est ça.
4: Et puis quand ça se referme, Mmh. Ah, c'est ce qu'on disait au démarrage.
0: Le Covid a été un point important, hein, on se souvient, avec notamment le paracétamol qui a été hyper médiatisé. On voit maintenant que la technologie doit se réindustrialiser ici. Et c'est compliqué parce que ces usines coûtent cher, des milliards, des dizaines de milliards pour certaines, surtout quand on parle de haute technologie. Nous allons donc maintenant, Sophie, nous intéresser aux finalistes de cette catégorie. Il y avait donc dans cette catégorie industrie Hoffmann Grid Cement, Circule Egg, Luc Chrome, Capilex et Neuronex. Dans l'enveloppe que vous avez, eh bien, il y a le nom du lauréat de cette catégorie industrie des Tech for Future.
4: Et il s'agit de Neuronex.
0: Neuronex est clairement plus utile. Le président nous rejoint sur ce plateau. Bonsoir Clément. Voilà, là, vous pouvez rester là au niveau du T. C'est très bien.
3: Bonsoir François.
0: Bonsoir. Je vous propose de vous mettre au niveau du F, qui est là, et ma chère Sophie, au niveau du T. J'ai l'impression d'être agent aéroportuaire, vous savez, à poser les gens. Merci d'être là. Bravo, Clément. Avant de découvrir par votre voix Neuronex, petite vidéo qui présente ce que vous faites. Et on revient après sur ce plateau.
2: Neuronex révolutionne la programmation des robots industriels grâce à l'intelligence artificielle et à l'apprentissage par imitation. Sa technologie permet à un robot d'apprendre une nouvelle tâche complexe en moins d'une journée, et ce même dans des environnements incertains. Plutôt que de coder ou paramétrer manuellement les trajectoires, l'opérateur montre un geste au robot qui l'observe, l'apprend puis le reproduit de façon autonome. Compatible avec plus de 80% des 4,5 millions de robots industriels déjà déployés dans le monde, la solution offre aux industriels plus de flexibilité tout en réduisant significativement les coûts d'exploitation. Neuronex déploie déjà ses premières solutions auprès de grands groupes comme Vinci. Avec une croissance attendue de 80%, l'entreprise ambitionne d'accélérer l'automatisation industrielle et de contribuer à la réindustrialisation en Europe.
0: Alors, Miratlas était originaire de Marseille. Dites-nous d'où vous êtes originaire.
3: Neuronex, c'est pas très loin, puisque Neuronex, c'est Aix-en-Provence.
0: Neuronex.
3: Voilà.
0: OK.
3: Et aujourd'hui, les locaux sont à Marignane, juste à côté de Marseille.
0: Ben voilà, les Bouches-du-Rhône en puissance ce soir, dans cet Tech for Future. C'est bien.
3: Marseille représente ce soir.
0: Ben c'est très bien. Vous savez qu'on a fait des émissions passionnantes à Marseille, avec un écosystème tech qui est incroyable. Et ça vaut vraiment le coup d'y aller et de s'intéresser à toutes les pépites qu'il y a là-bas. C'est vrai qu'aujourd'hui, on le disait, dans ces usines diverses et variées, il y a de plus en plus de robotique. Et ce que vous êtes en train de mettre au point, c'est incroyable. C'est-à-dire que le robot, grâce à des capteurs et à des caméras, apprend le geste humain, c'est ça ? Pour après le répéter ?
3: Tout à fait. En fait, dans nos usines, on a des savoir-faire et des compétences qui sont très spécifiques, très spécialisées. Et c'est incroyablement difficile de programmer ces compétences aujourd'hui. Et beaucoup de tâches n'ont pas les moyens d'être robotisées simplement parce que c'est trop difficile à paramétrer. Et la conviction qu'on a et qu'on porte chez Neuronex, c'est que simplement un opérateur de production, un compagnon, a le savoir-faire. Et en montrant en fait au robot comment il réalise la tâche, on peut, en 20 minutes, déjà automatiser une tâche.
0: Le geste humain qui est magique en soi. Vous arrivez à le reproduire avec un robot, même des gestes complexes ?
3: Tout à fait. En fait,
0: comment ça marche ?
3: L'humain, il reste au cœur du processus, puisque c'est lui qui devient en quelque sorte le professeur du robot en lui montrant le geste au préalable. Et le robot, de manière complètement autonome, avec un petit modèle d'IA qui tourne déconnecté du réseau en local, est en mesure d'observer la tâche grâce à des caméras et de la faire reproduire ensuite tout seul.
0: Mais après, l'idée, c'est quoi ? C'est que ce geste qu'un humain faisait ne soit plus fait par un humain, mais par un robot ? Et d'où la question qui suit, que va faire l'humain qui faisait le geste ?
3: L'humain ne sera jamais remplacé. En fait, l'usine de demain, c'est une usine justement où les opérateurs ils sont au cœur du processus et où l'usine elle est incroyablement humaine parce qu'on a une capacité, c'est qu'on est beaucoup plus intelligent que n'importe quelle IA aujourd'hui et que sur des gestes très complexes, très spécifiques, très sensibles, en fait, il suffit de montrer le geste pendant une vingtaine de minutes. Okay. Et le robot reprendra le relais.
0: Donc tout ce qui est, ce sont des tâches à faible valeur ajoutée, on va dire, que le robot peut remplacer dans ce cas précis.
3: On cible exactement des tâches qui sont répétitives, okay. Mais au contraire, on est sur des tâches encore à très forte valeur ajoutée.
0: D'accord.
3: Il faut savoir que dans certains postes en aéronautique, il faut 2 mois pour former un compagnon à ne pas créer une pièce non conforme, sinon la pièce, vous devez la jeter, vous ne pouvez pas la mettre sur un avion. Donc il y a vraiment un enjeu de former une main-d'œuvre qui en plus part à la retraite. 30% de la main-d'œuvre dans l'aéronautique aujourd'hui, d'ici 5 ans, sera à la retraite. Donc il faut pouvoir transférer ses compétences et qui mieux que l'humain pour transférer ses compétences dans un modèle d'IA.
0: Merci beaucoup Clément et bravo. Voilà Sophie.
3: Merci beaucoup Sophie.
0: Je vous remets ce trophée.
3: Merci François.
0: Félicitations. Et on va suivre de près, évidemment, l'évolution de Neuronext. Allez, catégorie 5 maintenant. Là aussi, gros morceau. On va parler de santé, des startups de la health tech qui créent de nouvelles solutions pour la médecine de demain. Santé connectée, télémédecine. J'accueille sur ce plateau maintenant Olivier Chabanon. Olivier qui nous rejoint, directeur délégué au plan French Care BPI France. BPI qui, bien évidemment, est le compagnon de centaines et de centaines d'entreprises. Bonsoir. Olivier, alors directeur délégué au plan French Care.
5: Absolument.
0: Qu'est-ce que
5: la French Care, c'est deux choses. C'est à la fois l'ambition que porte et l'engagement que porte BPI France dans le secteur de la santé, qui est un engagement assez puissant. Et puis c'est aussi une communauté d'innovation qui rassemble des acteurs et professionnels de la santé en France, 1200 répartis sur l'ensemble du territoire.
0: Quels sont ces acteurs justement qui font partie de cette association, on va dire, French Care ?
5: Profils très divers. Hein, cette communauté, elle est née il y a 4 ans, hein, après le Covid. L'idée et l'ambition, c'était quoi ? C'était
0: de fédérer. C'est le Covid qui a été le
5: déclencheur.
0: Le déclencheur.
5: Et donc l'idée, c'était de créer, en fait, de déciloter le secteur de la santé, de faire en sorte que ces professionnels de la santé, les soignants, mais aussi des académiques, des chercheurs, et aussi des entrepreneurs, des start-up ou des gros industriels, puissent se rapprocher pour nouer des collaborations et finalement stimuler l'innovation en santé. Et donc, quelque part, ce coq blanc qui incarne cette French Care, c'est un peu l'étendard
0: oui, parce que d'habitude, il est
5: des acteurs.
0: Je me suis dit, il s'est trompé de coq. Mais non.
5: Oui, non, il y en a. Alors, chez BPI, on en a pas mal.
0: C'est vrai.
5: Un peu une galaxie. Le blanc, c'est l'avant-dernier-né. Et d'accord. C'est vraiment cette idée de créer l'équipe de France de la santé avec un impact le plus fort possible. On veut évidemment maximiser l'impact pour faire savoir toute cette force de frappe de la santé en France auprès du politique et aussi à l'international dans un contexte que l'on sait toujours plus sensible.
0: Olivier, vous qui êtes là dans 24 heures sur 24, on a un écosystème santé en France qui est formidable, on est d'accord.
5: Oui.
0: De temps en temps, il faut le dire qu'on a un écosystème incroyable.
5: On a 3000 entreprises en France, hein, des start-up et des PME innovantes dans le secteur de la santé qui sont soutenues par BPI France. Sur l'ensemble du continuum qu'on propose, hein, on est sur le volet du financement, de l'investissement, de d'accord. l'accompagnement. Et notre ambition, elle résonne assez bien avec l'ambition portée par Tech for Future. Je regardais tout à l'heure, il y avait une baseline qui disait que vous vouliez construire ou renforcer l'Europe de la tech. C'est exactement ce qu'on veut faire chez BPI France dans la santé. On n'a pas suffisamment de locomotives, d'entreprises qui jouent okay. ce rôle d'accélérateur. Et donc, on veut construire les futurs champions européens, pas seulement français, européens de la santé.
0: Et c'est tout naturellement que vous êtes là avec nous ce soir pour justement remettre avec ce moi. Lauréat de la catégorie santé des Tech for Future absolument. Avec les finalistes, donc Core, Diadip, Predict Can et Doxa Nano. Je vous invite à aller regarder ces startups sur le web. Elles sont toutes passionnantes. C'est vrai que ça a été compliqué d'en choisir, d'en sélectionner une particulière. Il est temps maintenant, Olivier, d'ouvrir l'enveloppe et de découvrir le lauréat de cette catégorie santé.
5: Elles sont effectivement toutes très prometteuses, oui. mais celle qui a remporté le prix, Phagos.
0: C'est Phagos, et on accueille deux intervenants pour Phagos. Adèle James, qui est directrice générale, et Alexandros Kantalis, qui en est le président. Bonsoir à tous les deux, et bravo. On va parler là de nos chers amis, les animaux, en plus, avec vous. Puisque c'est un peu le concept de Phagos. Vous étiez avec nous il y a la semaine dernière dans Tech & Co pour nous présenter Phagos. Alexandros,
6: tout à fait.
0: Avant de rentrer dans le détail, petite vidéo, on est allé vous voir.
2: Et si la fin des antibiotiques n'était pas une fatalité, mais le début d'une nouvelle médecine, c'est le défi qu'entend relever Phagos. Alors que les maladies bactériennes sont la deuxième cause de décès dans le monde et que l'antibiorésistance atteint un point critique, l'entreprise travaille sur une alternative naturelle aux antibiotiques. En s'appuyant sur les bactériophages, les prédateurs naturels des bactéries, et sur l'intelligence artificielle, Phagos invente une nouvelle génération de traitements pour lutter contre l'antibiorésistance. des traitements sur mesure, capables d'évoluer avec les infections et conçus jusqu'à 100 fois plus rapidement que les antibiotiques traditionnels. Déjà autorisée à commercialiser des solutions vétérinaires personnalisées en Europe, l'entreprise veut devenir un acteur de référence en santé animale, puis transformer durablement la lutte contre les maladies bactériennes chez l'humain.
0: Quand on dit, Alexandros, que les antibiotiques, c'est pas automatique, là, on y est vraiment. On est d'accord.
6: Tout à fait. Et on est hyper content de cette tagline qui nous a été donnée par le gouvernement, qui nous aide énormément tous les jours.
0: Alors, Adèle, expliquez-nous comment ça marche et comment vous arrivez à protéger les animaux sans leur donner des antibiotiques, avec une efficacité qui est équivalente?
7: Oui, donc on utilise le prédateur naturel des bactéries qui s'appelle le bactériophage. Et en fait, on en a partout dans l'environnement. C'est l'entité biologique la plus abondante sur la planète. Et le jeu, c'est de trouver le bon bactériophage pour tuer une bactérie pathogène. Et donc, c'est là qu'on a développé des outils d'IA qui nous permettent de simplifier le jeu et de réduire en fait des milliards de bactériophages à juste une prédiction de quelques bactériophages qui vont tuer plus efficacement la bactérie. Et en fait, c'est une solution naturelle qui cible les quelques génotypes de bactéries d'intérêt. Et en comparaison aux antibiotiques, c'est simplement une solution qui est évolutive. Les bactéries évoluent et deviennent résistantes aux antibiotiques. Et on a aussi une coévolution bactéries-bactériophages. Et les bactériophages pourront toujours devenir infectieux contre les bactéries.
0: Est-ce que vous pouvez nous donner une maladie que vous avez, que vous pouvez guérir grâce à votre technologie?
7: Oui, une maladie assez connue, c'est la maladie à Escherichia coli. Donc, nous, on la traite dans les animaux aujourd'hui, mais c'est aussi une maladie qui touche les humains.
0: Oui. Et c'est tout qui l'intérêt de. Qui peut avoir des conséquences dramatiques d'ailleurs.
7: Oui,
0: pour des personnes fragiles.
7: Oui. Tout à fait. On peut en mourir, oui. Et c'est l'intérêt de notre plateforme, c'est qu'aujourd'hui, on traite effectivement pour les animaux, mais c'est exactement la même technologie le jour où on passera sur l'humain.
0: Parce que l'idée avec Alexandros, c'est de passer après. À l'échelle humaine, c'est ça?
6: Voilà, tout à fait, c'est important de le préciser. On commence sur la santé animale, mais nous, notre ambition, c'est vraiment de lutter contre toutes les maladies bactériennes, mm-hmm. de venir amener cette nouvelle technologie pour le bien de tous. Et donc, comme on l'a vu, c'est vraiment la deuxième cause de mortalité au monde chez l'être humain aussi, les maladies bactériennes. Donc, il est tout à fait urgent qu'on réussisse à avoir des nouvelles solutions. On commence sur les animaux et toute la technologie qu'on développe, les données qu'on récolte, l'expertise qui est collectée, on va pouvoir l'utiliser pour la santé humaine à horizon 2030.
0: L'idée, c'est de se séparer totalement des antibiotiques un jour, c'est possible? Est-ce que c'est une volonté ou pas? Ou peut-être garder les antibiotiques pour, on va dire, des bactéries spécifiques, à votre avis?
6: C'est important de rajouter un outil très puissant dans la boîte à outils. La boîte à outils n'est pas suffisante aujourd'hui pour lutter contre les maladies bactériennes. Notre ambition, ce n'est pas de remplacer qui que ce soit. L'ambition, c'est de lutter efficacement contre les bactéries. Donc là où on peut.
0: Être un substitut aux antibiotiques quand c'est possible, en fait.
6: Là où les antibiotiques ne fonctionnent pas et où on peut utiliser des bactériophages, on est absolument partant pour le faire. Et d'ailleurs, on peut être beaucoup plus précis que les antibiotiques. On va vraiment venir éliminer très sélectivement seulement les bactéries pathogènes, là où les antibiotiques vont éliminer toutes les bactéries, même celles qui sont bénéfiques. Et c'est 99% des bactéries sont bénéfiques.
0: Et alors, question toute bête, hein, mais c'est quoi? C'est un comprimé, une piqûre, c'est quoi?
7: Pour l'instant, on développe une solution liquide qu'on va mettre dans l'eau de boisson des animaux. Et donc, c'est une solution concentrée, pure, qui est diluée. Les animaux vont recevoir leur dose. C'est un traitement qui est habituel, en tout cas pour les éleveurs avec lesquels on travaille.
0: Et aucun effet secondaire?
7: Non, puisque comme Alex vient de le dire, c'est très spécifique.
0: Très ciblé, en fait.
7: Ouais, c'est ça. Et donc, on n'a aucun impact sur aucune autre bactérie commensale ou bénéfique qu'on trouve dans l'environnement, dans les animaux.
0: Et ça, c'est grâce à l'intelligence artificielle. C'est-à-dire qu'il y a quoi? Il y a 5-10 ans, on pouvait pas faire ça. On est d'accord?
6: Tout à fait. Et c'est vraiment un problème infini. Il y a une quasi-infinité de bactériophages sur Terre. Et en plus, il faut faire des combinaisons de ces bactériophages pour éliminer des combinaisons de bactéries. Et ça, à la base, c'était fait manuellement. On devait faire tous ces tests à la main. Et c'est pour ça que cette technologie n'a jamais décollé.
0: Et c'était impossible.
6: C'était impossible jusqu'à Phagos.
0: Et alors, à quel moment vous vous êtes dit « Waouh, ça y est, l'IA est prête, on va pouvoir révolutionner le système ». C'était quand ça?
7: En fait, dès le début de Phagos, on savait, on a étudié ce qui se faisait déjà, parce que c'est vrai que c'est une vieille technologie.
0: C'était en quelle année, ça?
7: 2021. On fête nos 5 ans quasiment ce mois-ci.
0: D'accord.
7: Donc, dès le début, on savait que les outils étaient existants, mais il fallait juste qu'on les développe et qu'on les customise pour nous, notre problème. Et dès le début, on a pensé à ça, même si, à la base, moi, je suis microbiologiste, mais on a quand même planifié ça dès le début pour faire la différence.
0: Eh bien, merci beaucoup. Franchement, impressionnant.
5: Et voilà le trophée.
0: À retenir, donc, merci Sagos et Olivier Vouromet, ce trophée bien mérité. Merci à tous les trois. Je vous invite à quitter la scène du Pathé Palace dans cette belle salle de cinéma. Ça donne envie de voir aussi un film projeté, je vous le dis. Hein. Mais je ne serai pas de ce côté-là, je serai de l'autre côté. On va terminer avec la catégorie numéro 6. Cette catégorie start, très intéressante, des startups en phase d'amorçage, tous secteurs confondus, et qui n'ont pas encore de produits finis ou de clients. Et pour en parler, j'accueille Lise Brioué, qui est directrice de la recherche chez Orange. Orange qui est partenaire aussi de ces Tech for Future. Bonsoir Lise.
8: Bonsoir, bonsoir.
0: Bienvenue.
8: Merci
0: d'être là. La recherche, sujet qui vous passionne.
8: Tout à fait.
0: Personnellement, je ne savais pas qu'il y avait un département recherche chez Orange.
8: Oui,
0: vous l'avez
8: appris
0: quand on a préparé cette
8: interview. C'est vrai que ça n'est pas forcément très connu du grand public. L'ADN d'Orange est vraiment ancré dans la recherche. Nous avons un programme qui est relativement important, plus de 700 chercheurs, 11 000 brevets déposés. Nous sommes le premier opérateur européen en matière de recherche et nous accueillons plus de 110 doctorants chaque année dans nos rangs. Donc c'est très naturellement que nous sommes ravis d'être là ce soir pour célébrer les jeunes pousses.
0: Et vous travaillez sur quoi alors? Que sur le domaine des télécoms, c'est ça?
8: Alors les télécoms, et aujourd'hui ça veut dire beaucoup de choses, hein. C'est l'intelligence artificielle, on en a parlé, la cybersécurité, les réseaux du futur, et puis bien sûr aussi toute la dynamique autour de la responsabilité sociale d'entreprise, que ce soit de la protection des publics vulnérables jusqu'à notre consommation dans nos réseaux et comment faire en sorte qu'on soit capable de livrer une intelligence artificielle frugale demain, qui soit respectueuse de nos ressources. Donc, un vaste programme et beaucoup d'expertise. Et c'est pour ça, d'ailleurs, que la recherche, c'est avant tout un capital humain. Et c'est très important de le repréciser. On vient d'annoncer notre nouveau plan stratégique qui s'appelle Trust the Future. Mm-hmm. Donc, c'est aussi de la tech.
0: Et non, on n'est pas loin. Tech for Future.
8: Voilà, a toute sa place dans cet exercice pour apporter le meilleur à nos clients. Voilà. Rapprocher la tech des utilisateurs, c'est... notre objectif chaque jour.
0: Vous détenez dans votre main la dernière enveloppe de cette cérémonie des Tech for Future. Dans cette catégorie Start, il y avait donc dans cette catégorie Elixior, NutriCheck, CycleZen, FemNov et Optime Pharma. Je vous invite maintenant, Lise, à nous faire découvrir ce sixième lauréat des Tech for Future dans la catégorie Start.
8: Et donc ce dernier prix est attribué à Optime Pharma.
0: Optime Pharma, et nous accueillons Soumeya Ben Aïssa, qui est la fondatrice et dirigeante de cette société, vous allez voir, qui est hyper intéressante. Start-up de Châteauroux, qui s'attaque au gaspillage massif de médicaments à l'hôpital. Bonsoir Soumeya.
9: Bonsoir.
0: Je vous invite, voilà, vous avancez, parfait.
9: Je suis désolée, je vais encore vous corriger, c'est Nantes.
0: Vous savez quoi? Je vais jeter cette fiche.
9: Oui, je pense qu'il faut.
0: Toujours, je vais la brûler en sortant de ce cinéma.
9: Ça ne changera pas le prix.
0: Voilà.
9: Merci.
0: Très bien. Merci en tous les cas d'être là.
9: Merci.
0: Avant de vous poser quelques questions, petite vidéo pour découvrir ce que vous faites chez Optime Pharma.
10: Pharma s'attaque à un problème discret mais majeur des hôpitaux. Chaque jour, des médicaments encore utilisables sont détruits, faute d'outils adaptés pour les tracer et les gérer efficacement. Grâce à une plateforme qui combine automatisation et intelligence artificielle, Optime Pharma permet de structurer, tracer et analyser les retours de médicaments depuis les services de soins vers la pharmacie hospitalière. En transformant un processus encore largement manuel, cette solution améliore l'organisation des établissements, réduit le gaspillage et optimise l'utilisation des ressources sans alourdir le travail des soignants. Pensée par une ancienne préparatrice en pharmacie hospitalière, la solution s'intègre facilement aux pratiques existantes. L'ambition d'Optime Pharma est de devenir une référence pour une gestion plus responsable et mesurable du circuit du médicament en France puis en Europe.
0: Alors Soumaya, s'il y a bien un sujet qui est très énervant, c'est le gaspillage de médicaments. S'il vous plaît, arrêtez ça. Je crois que vous êtes bien parti. Hein. Mais est-ce qu'on a des chiffres justement sur ce gaspillage qui est terrible et qui en plus coûte j'imagine, je ne sais pas si ça se calcule en millions, dizaines de millions, centaines de millions.
11: Oui, c'est exactement ça. Il y a une étude qui a été faite récemment, la première qui a été faite à l'hôpital pour le gaspillage de médicaments.
0: Et là, c'est qu'à l'hôpital.
11: Ouais, c'est qu'à
0: l'hôpital. C'est pas en ville, c'est pas dans la ville, c'est pas vous et moi en fait à la maison.
11: Non, malheureusement, voilà, en ville, on a les chiffres de Cyclamed, hein, et comme je vous disais, voilà, il y a une réglementation telle que malheureusement, en tout cas pour le moment, on ne peut pas agir en ville, mais on peut agir à l'hôpital. Et c'est pour ça qu'Optine Pharma, agit à l'hôpital. Et voilà, ils ont estimé cette perte à 520 millions d'euros par an, ce qui est énorme à l'hôpital.
0: Madame la ministre du numérique est encore là, je crois qu'il faut qu'elle dise un mot au ministre de la Santé, je pense. Mais c'est intéressant, très intéressant.
11: Voilà, c'est quelque chose que j'ai vécu au quotidien, donc finalement ces chiffres-là, moi ça m'étonne pas trop malheureusement. Mmh. J'ai travaillé 20 ans à l'hôpital et ça je le voyais quotidiennement, mais malheureusement voilà, on fait de notre mieux, on essaye au maximum de... Voilà, j'ai vu pendant 20 ans des professionnels engagés qui veulent vraiment...
0: Ouais, bien sûr.
11: Améliorer les choses, mais le flux est tel et aussi, on a...
0: Alors racontez-nous, comment vous faites ? Vous avez une tablette, c'est
11: voilà.
0: ça ?
11: C'est ça. Donc la tablette, en fait, c'est une plateforme intégrée où il y a toute la traçabilité complète, un dossier de preuve finalement, parce que pour intégrer ces médicaments en toute sécurité, il faut les contrôler, voir s'ils sont encore conformes. Et la traçabilité totale, ça veut dire du service de soins jusqu'à la pharmacie hospitalière. Donc ça, on le faisait manuellement, hein, malheureusement, avant, enfin bien souvent. Et cette pratique, voilà, nous prenait beaucoup, beaucoup, énormément de temps. Donc c'est pour ça qu'avec la plateforme, on gagne énormément de temps.
0: Mais alors comment faites-vous concrètement ? Avec votre tablette, vous prenez en photo les comprimés qui restent ? Comment ça marche ?
11: Voilà, donc il n'y a plus de boîte, il n'y a plus de ce fameux data matrix pour scanner les médicaments et le reconnaître. Donc c'est des petits comprimés individuels.
0: Et l'IA va détecter le comprimé ?
11: Voilà.
0: Il va savoir ce que c'est.
11: Exactement, et on peut mettre justement plein de médicaments. C'est ça l'avantage, ce gain de temps, l'effet de masse, de reconnaître tout en une seule fois, d'avoir un listing détaillé de tous les médicaments qui sont retournés par les services de soins qui ne sont pas administrés. Et à la fin, on a un contrôle détaillé, on a des alertes détaillées et on peut les réintégrer en toute sécurité dans le stock s'ils sont conformes.
0: Voilà. Ça s'appelle Optime Pharma.
11: Voilà.
0: Bravo, Soumeya.
11: Merci beaucoup.
0: Soumeya Ben Aïssa. Et rappelons que vous n'êtes pas de Châteauroux. Ça, c'est sûr, maintenant. C'est plus la bêtise. Bah, allez voir votre site parce que mon réalisateur me disait que c'était écrit sur votre site, Châteauroux.
11: Je vais regarder.
0: Merci beaucoup à toutes les deux. Merci, Lise Brioyer. Et évidemment, on vous remet ce trophée bien mérité. Merci à toutes les deux. Et c'est avec cette catégorie Start que se termine cette Tech for Future. Voilà, j'espère que vous avez passé un bon moment. Important de célébrer la tech française. On fera ça l'année prochaine encore une fois. Je remercie toutes les équipes de la Tribune et BFM Business. J'aurai le plaisir de vous retrouver demain. Demain, nous serons à Monaco à l'occasion d'un événement qui a été créé par Essilor Luxottica. On parlait de souveraineté. Voilà une belle boîte européenne, franco-italienne. Et demain, nous découvrirons les lunettes connectées que vous aurez peut-être dans quelques mois ou quelques années sur le nez, mais aussi toutes les nouveautés en matière d'optique. C'est passionnant. À demain, donc 19h30 pour Tech & Co depuis Monaco. Très belle soirée, merci au public d'ici, au Pâté Palace, dans cette salle magnifique. Très belle soirée, à bientôt.
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13: Oui, je sais, on s'est dit, gérer son argent en 2026, franchement, c'était pas très simple. Alors, ce qui m'amuse beaucoup, c'est qu'en début d'année, toutes les prévisionnistes vous avaient dit, ça va être une année normale. Vous allez voir, il va rien se passer, ça va être comme l'année 2025. Bon, avec quelques petites différences, vous avez vu que c'était quand même très différent. Mais moi, j'ai trois bonnes nouvelles pour vous. C'est votre argent, c'est votre week-end et c'est une émission non pas exceptionnelle, mais une émission spéciale et très spéciale même. Une émission spécial placement pendant laquelle nous allons nous efforcer de vous donner tous les bons tuyaux sur les principaux placements. Nous allons parler diversification, allocation d'actifs, profil de risque, enveloppe fiscale, actions, obligations, non cotées, produits structurés. Vous allez tous savoir, car les Français ont le droit de savoir la vérité. Mais vous le savez maintenant, pour une émission spéciale, il faut des invités très spéciaux. J'ai donc le plaisir de vous présenter notre Jedi de l'allocation d'actifs et des placements. C'est le fondateur d'une des plus belles success stories de la gestion en France, gestion privée. Meyer Azoghi, vous êtes président du groupe Cyrus. D'abord, merci d'être venu.
14: Bonjour Marc.
13: Vous nous rappelez ce que fait Cyrus ?
14: Cyrus fait de la gestion privée, de la gestion de fortune pour des familles, des cadres dirigeants avec, comme on dit en français, un one-stop shop, une approche globale, aussi bien l'aspect placement, mais également juridique, fiscal. La gestion de patrimoine, c'est pas simplement être le plus riche du cimetière, c'est mettre en adéquation son patrimoine avec ce que l'on.
13: Vous l'aviez préparé, celle-là. C'est pas non, celle-là, vous avez dû la sortir 40 fois.
14: Exactement.
13: Non. Meyer, ici, vous pouvez pas nous ressortir les trucs que vous sortez à chaque fois dans les présentations avec votre équipe pour les motiver.
14: Non,
13: on n'est pas dans les trucs
14: vient,
13: là.
14: Ça vient spontanément. Quand on est là, on se sent tellement bien.
13: Voilà, on est entre amis là.
14: C'est comme la confiture, voilà, on l'étale ou c'est ce qui reste quand on a tout oublié. En tout cas, voilà, nous faisons de la gestion de fortune depuis 37 ans avec un modèle où les collaborateurs sont associés au capital et un alignement d'intérêts entre les collaborateurs, les clients, les investisseurs, pourvu que ça dure.
13: Bah, y a pas de raison. J'ai aussi le plaisir d'accueillir le directeur général adjoint stratégie et développement corporate de Wendel, Cyril Marie. Bonjour.
15: Bonjour.
13: Merci d'être venu. Vous allez nous parler beaucoup du nom côté, votre spécialité. Bah, vous nous expliquez Wendel. On connaît le nom
15: voilà,
13: est tellement
15: le
13: connu,
15: nom de la famille Wendel.
13: Mais vous avez beaucoup changé la maison depuis quelques temps.
15: Ouais, c'est une, il y a 300 ans d'histoire, mais plus récemment,
13: Wendel. Vous faites plus jeune, en tout cas.
15: C'est vrai? Non, on essaye. Non, de plus la maison a une histoire d'investissement principal, comme on dit. L'argent de la famille était investi. Et plus récemment, il était décidé aussi d'investir en compte de tiers. Et on a développé une plateforme de gestion d'actifs dans le non-coté. Et c'est pour ça qu'on va en parler ensemble.
13: Aujourd'hui. Avec plusieurs marques, hein, puisque
15: avec
13: vous avez la marque Wendel, vous avez ICA, vous avez acheté groupe aux États-Unis qui s'appelle Monroe.
15: En Europe et aux États-Unis, dans le private equity, dans la dette privée et aussi dans le secondaire avec Committed Advisor.
13: Et on rappelle que vous êtes coté.
15: Et c'est une société cotée, une des plus anciennes sociétés cotées d'Europe, voilà. Wendel, sur le marché français.
13: Donc on peut acheter soit vos produits, soit acheter
15: on
13: votre action.
15: On peut acheter, et je vous recommande d'acheter les actions Wendel, bien sûr.
13: Et vos produits.
15: Et
13: allez,
15: nos produits.
13: Le spécial libre, lui, vous le connaissez. Puis alors aujourd'hui, je ne sais pas ce qu'il a eu là, je ne sais pas ce qui lui est arrivé. On pensait qu'il avait un mariage, mais il a mis une cravate. D'habitude, il vient avec des pulls un peu crades. Hein.
15: Oui, c'est vrai.
13: Mais c'est vrai.
15: Ouais, c'est vrai.
13: Et puis, on peut vous charrier. Et puis là, d'un coup, on ne peut plus vous charrier.
15: Et oui, enfin, il faudra trouver autre chose.
13: Voilà. Bon, vous êtes imposé, vous êtes devenu le spécialiste allocation d'actifs de C'est Votre Argent. Vous êtes fier de ça ou pas?
15: Ah oui, très fier.
13: Alors, parce qu'Alain vient régulièrement à l'émission, il nous donne ses grilles d'allocation. Et puis surtout, il continue à les publier sur les réseaux. Et puis, il les modifie en fonction des événements. Quand il y a un événement important, il modifie son allocation d'actifs. Et moi, je le suis et c'est vraiment très utile. Vous êtes senior advisor chez AI for Alpha, AI IA. L'IA dans la gestion, est-ce que c'est important? Est-ce que c'est en train de bouleverser la gestion? Est-ce qu'avec l'IA, par exemple, on n'aura plus besoin de Meyer dans quelques temps?
16: Alors ça, je crois pas. Par contre, je pense que ça va beaucoup vous aider tous. Les uns pour gérer votre portefeuille tout seul, parce qu'on peut le gérer tout seul avec l'IA, c'est tout à fait possible. Et puis, on peut aussi mieux comprendre et mieux interpréter les documents qui sont fournis par les sociétés de gestion, quelles qu'elles soient, et puis améliorer comme ça la connaissance des marchés. Alors, AI for Alpha, c'est pas seulement ça. AI for Alpha, c'est deux choses, c'est des signaux. C'est-à-dire qu'on regarde ce qui se passe sur les marchés et on interprète avec l'IA ce qui pourrait se passer. En comprenant bien ce qui s'est passé, c'est extrêmement important. Et puis la deuxième chose, ça nous permet de construire des portefeuilles en fonction d'un objectif. On l'optimise et je l'utilise beaucoup, justement, de plus en plus pour le portefeuille que je suis pour...
13: Vous l'utilisez de plus en plus?
16: Oui, je
13: ça
16: l'utilise de plus en plus. Ouais,
13: donc c'est pas vous, en fait. C'est un moteur.
16: Je mets ma patte, mais je pense que c'est mieux. Et c'est, ce qui est intéressant, c'est que ça permet d'être totalement froid par rapport aux événements, alors qu'on a tous des biais de comportement, en fait.
13: Ah ouais, et c'est sûr que là, depuis le début de l'année, on a été servi. Il fallait réagir tranquillement. Allez, on passe tout de suite au mode spécial de l'émission spéciale, c'est la martingale. Voilà, j'ai osé, je le dis et je le répète. Eh bien oui, il y a une martingale sur le placement. Alors, ce n'est pas un placement miracle qui rapporte 15% sans risque. Ça n'existe pas. Alors, on vous le dit, ça n'existe pas. Si on vous propose un produit à 15% sans risque, déjà, voilà, l'émission vous aura servi à quelque chose, à ne pas vous faire arnaquer. C'est déjà pas mal parce que je suis fasciné par le nombre de gens qui continuent à se faire arnaquer avec des promesses délirantes. Mais c'est une méthode simple, une méthode évidente. C'est la diversification. Mais hier, est-ce que vous êtes d'accord avec moi pour dire... Vous pouvez ne pas être d'accord, hein. Vous avez le droit. Est-ce que vous êtes d'accord avec moi pour dire que la martingale du placement, moi, c'est après 40 ans, j'ai vraiment l'impression que c'est la diversification?
14: Absolument. Ça a l'air d'être une notion simple,
13: oui. Ben oui.
14: Mais elle est de plus en plus nécessaire, quelle que soit la taille de son patrimoine. La diversification, c'est on a l'habitude de dire, ne pas mettre tous ses œufs dans le même panier, mais le problème, c'est que parfois, il y a des œufs dans des aliments qu'on ne connaît pas, qu'on ne voit pas. Et donc, c'est d'avoir plusieurs classes d'actifs qui sont décorrélées, c'est-à-dire qui ne vont pas dans le même sens, qui font en sorte que si les taux d'intérêt remontent, on ne se retrouve pas pris de tous les côtés. Et derrière la diversification, il y a ce que nous appelons chez Cyrus l'allocation stratégique.
17: D'accord.
14: L'allocation stratégique, quand on calcule la performance, l'attribution de performance, elle vient à plus de 80% de l'allocation stratégique.
17: D'accord.
14: On a tendance à penser que le market timing, de dire est-ce que je suis au bon moment, le market timing c'est 10% de la performance.
17: Alors attendez, je vous arrête deux secondes.
14: Oui.
17: Donc on a l'idée, le concept c'est de dire il faut diversifier. D'accord. Diversifier c'est donc on va allouer une partie de son patrimoine à une classe d'actifs, c'est ce que vous appelez l'allocation d'actifs stratégique.
14: Absolument.
17: D'accord. Et ensuite, ce que vous appelez le market timing, parce que c'est vrai que les gens viennent toujours nous voir, vous, j'imagine tous, pour dire est-ce qu'il faut acheter la bourse maintenant, est-ce qu'il faut vendre l'or. Et j'ai envie de leur dire, si vous posez cette question, c'est que vous n'avez pas la bonne gestion, parce qu'il faut faire une gestion qui permette de ne pas se poser cette question-là. C'est ça que vous appelez.
14: Absolument. Et dans l'allocation stratégique, il y a plusieurs classes d'actifs. Les actifs cotés, non cotés, l'immobilier, le crédit, qui sont en soi des classes d'actifs. Mais il y a aussi la diversification des dépositaires. Et j'ai envie de dire, plus on est riche, plus on a un autre souci qui est le problème politique.
17: Mmh.
14: Et donc, ne pas avoir son argent uniquement, parfois dans le même pays, dans la même devise.
17: Il y a un message subliminal avant 2027, là vous...
14: Non, c'est un message naturel. D'accord. De diversification, okay. De bon sens.
17: Ouais.
14: Bien évidemment, on vit en France, donc on consomme en euros, il faut avoir de l'euro. Mais pourquoi avoir que de l'euro ?
17: D'accord.
14: Avoir d'autres devises. Et puis les dépositaires, ne pas avoir un seul, ni deux, ni trois dépositaires. Encore une fois, plus le patrimoine est important, plus on va avoir dépositaires différents en France, mais également à l'étranger, bien évidemment en toute transparence fiscale. Et donc cette diversification va permettre d'appliquer une méthodologie. Moi, s'il y avait une martingale, c'est la méthodologie de ne pas penser qu'il y a effectivement de placements miracles. Et dans la vie, il y a un trouble. C'est un couple à trois qui ne divorce jamais. C'est...
17: Ah bon, vous connaissez ça, moi.
14: La liquidité.
17: On va en apprendre. C'est...
14: Oui, mais souvent, on voit le risque.
17: Il y a des enfants qui nous regardent, meilleur.
14: Mais c'est très... Ça peut être dit à tout le...
17: À toute heure.
14: On peut raconter ça à toute heure de la journée. Et on parle également pendant le déjeuner du dimanche avec sa belle-famille. Donc, il y a ce triptyque qui est là, le risque, la rentabilité, la liquidité.
17: Okay.
14: Je ne peux pas avoir tous les trois en même temps. Si je veux de la liquidité, je dois renoncer à une partie de rentabilité. Si je veux de la sécurité, je dois renoncer à une partie de rentabilité. Mmh. Donc l'allocation stratégique, c'est mettre en adéquation son patrimoine avec ce que l'on est. Si c'est prendre des risques et ne pas endormir la nuit...
17: Ça sert à rien.
14: Ça sert à rien.
17: Ouais, donc ça, c'est le profil de risque. Bien définir son profil de risque.
14: Et ça,
17: ne pas se dire je suis audacieux alors qu'en fait on est trouillard. Absolument. C'est pas grave d'être trouillard.
14: C'est pas un jugement de valeur.
17: C'est pas un jugement de valeur.
14: Il y a des moments où on peut se permettre.
17: Voilà. Et puis il y a des moments, exactement.
14: Et d'autres, on peut pas se le permettre en fonction de la structure de son patrimoine. Si j'ai besoin de revenus immédiats, je peux pas prendre de risque.
17: Bien sûr.
14: C'est pour ça que dans notre allocation stratégique, on a trois strates. Ce qui va nous servir aux revenus. De liquidité, je veux dire la réserve de liquidité en cas de coup dur.
17: Ouais.
14: Les revenus différés, il y a une partie dont on n'a pas besoin en fait en réalité. Quand on a un patrimoine important, on n'en a pas besoin.
17: Quel que soit le patrimoine, souvent même dans des patrimoines de taille moyenne, parce que les gens qui nous regardent n'ont pas tous des patrimoines importants, mais même dans un patrimoine, on s'aperçoit qu'en fait il y a un fonds de cuve.
14: Et bien celui-là, c'est celui qui va être investi de façon risquée.
17: D'accord.
14: Parce qu'on va avoir du temps devant soi.
17: Ouais.
14: Encore une fois, ce sont des banalités, ce qui
17: permet
14: des banalités,
17: mais
14: elles sont essentielles.
17: Mais je suis d'accord. C'est pour ça que je voulais revenir là-dessus.
14: La structuration de la méthodologie et la diversification, si vous avez une formule, c'est une assurance gratuite.
17: Ouais, je suis d'accord.
14: C'est une option gratuite. En finance, on appelle ça une option. Ouais, d'habitude, quand on prend une assurance, elle coûte de l'argent. Là, ça ne me coûte rien. Je diversifie sur plusieurs classes d'actifs. Géographique, etc. Donc,
17: Cyril, avant de venir vers vous tout à l'heure pour parler du non-coté, je pense que vous n'êtes pas d'accord avec ce que vient de dire Meyer. Non, mais sur la notion que parce qu'on sacrifie, on est illiquide, on sacrifie une partie du rendement. C'est pas vrai pour le private equity.
18: Non, je pense que si on est illiquide, on doit avoir une prime de rendement supplémentaire. Ça fait partie des risques qui justifient un rendement supplémentaire. Après, tout ne peut pas être liquide tout le temps. L'économie, elle n'est pas liquide et fongible à tout moment.
17: C'est ça que.
18: Et pour ça, on y reviendra tout à l'heure, mais toute l'économie peut pas, n'est pas adaptée à la bourse. Hein. Pour quelques centaines d'entreprises cotées, il y a des milliers qui ne le sont pas. Vous avez des projets d'infrastructure, par exemple, qui sont très importants. Donc, tout ne peut pas être liquide. Mais ce qui est très important, c'est la diversification. Et je rajouterais, si je peux me permettre, c'est aussi l'horizon de temps. C'est-à-dire que si on épargne pour sa retraite, c'est pas la même chose que l'épargne de précaution pour, si on a un, donc pour la retraite, on doit être capable d'avoir une stratégie beaucoup plus long terme. Et là, les actifs un petit peu moins liquides peuvent être adaptés.
17: Alors, on va rentrer dans les détails maintenant des différentes classes d'actifs. On va se tourner vers notre ami Alain Pitou pour lui poser la question. Quelles sont, parce que ça a beaucoup changé. Meilleur, vous êtes d'accord avec nous. Ça a beaucoup changé depuis quelques années. Avant, Vindel, on pouvait avoir l'action Vindel, mais avoir accès au fonds Vindel, pour le grand public, c'était compliqué. Oui. Aujourd'hui, il y a une panoplie de produits qui sont, on appelle ça, retailisés. Oui. Quelles sont les différentes classes d'actifs disponibles pour les particuliers? Et ma question, c'est même, est-ce qu'il y a des classes d'actifs aujourd'hui qui ne sont pas disponibles pour les particuliers ou est-ce qu'ils ont accès à tout?
16: Je pense que c'est comme ça qu'il faut prendre la question.
17: Merci, c'est gentil.
16: Parce qu'en fait, on a accès à tout. C'est-à-dire que, si on se rappelle, c'est pas si vieux, il y a une dizaine d'années, on n'avait pas forcément accès, même à des obligations, à des portefeuilles obligataires gérés d'une certaine manière. Je parle même pas du private equity qui était très peu accessible. Même la gestion de fortune était vraiment réservée à une clientèle extrêmement fortunée. Là, maintenant, on a des services qui sont offerts à des clients qui sont pas forcément extrêmement fortunés. Donc et au sein de ça, il y a la possibilité d'avoir accès à énormément de choses. Donc ça, c'est le gros changement. Je pense que la seule chose, la seule classe d'actifs, le seul type de produit qui est assez difficile à accéder pour les clients privés, c'est vraiment les hedge funds stars, qui sont la plupart du temps fermés.
17: Ce sont ce qu'on appelle les fonds spéculatifs, mais c'est pas le bon terme.
16: Voilà, c'est pas vraiment le bon terme.
17: Il y a des fonds d'arbitrage,
16: des techniques de gestion assez particulières qui sont réservées à des grandes fortunes ou à des.
17: C'est peut-être la dernière classe d'actifs qui n'est pas accessible.
16: Et il y a deux raisons, c'est que souvent ils sont avec des montants minimums extrêmement importants, ou bien ils sont carrément fermés parce que le gérant ne veut plus diluer sa performance avec des actifs trop importants. Donc ça, c'est la première chose. Après, l'autre chose qui je trouve a énormément changé, c'est que au sein des produits, on a même accès à des choses auxquelles on n'avait pas accès avant.
17: C'est-à-dire
16: qu'avant, dans le PEA, avant, vous aviez accès qu'à des actions. Mmh. C'était même difficile
17: d'avoir... Des actions européennes. Maintenant, PEA, on a accès à des actions japonaises, qui est quand même un peu
16: ça
17: un contournement
16: un peu,
17: du
16: mais,
17: truc. Quoi.
16: Mais on peut même avoir accès à du monétaire. Il y a ça. L'assurance vie, avant, on avait accès à quelques fonds agréés par la compagnie d'assurance vie, et c'était tout, et un peu d'euros. Maintenant, il y a tout un tas de contrats qui offrent des perspectives tout à fait différentes. Donc ça, c'est la deuxième chose. La troisième chose, c'est qu'il y a une concurrence qui s'est mise en place. Alors, je ne parle même pas des ETF qui, maintenant, sont quand même vraiment accessibles par tout le monde, mais avant, c'était quelques sociétés de bourse, on appelait ça les agents de change, dans le temps, qui offraient des prestations de gestion sur des titres. Il fallait vraiment avoir une fortune, il fallait vraiment être spécialiste pratiquement pour y aller. Et puis des banques privées, voire quelquefois des banques de réseau qui offraient des services de banques privées. Maintenant, on a accès, il y a des Cirrus, il y a tout un tas de boîtes comme ça qui sont arrivées sur le marché. Et puis, il y a des fintechs. Alors au début, c'était un peu sulfureux, c'était des petites boîtes qui offraient des services un peu marginaux. Et puis ça s'est extrêmement développé. Vous avez des eToro, des Revolut, etc., qui offrent des services maintenant qui sont totalement différents que ce qu'on avait avant. Et puis la dernière chose qui a extrêmement changé aussi, je trouve, c'est le niveau d'information. C'est-à-dire que aujourd'hui,
17: il y en a peut-être trop.
16: En fait,
17: j'ai envie de dire qu'il y en a trop, il y a beaucoup de bruit.
16: En fait, c'est un peu, je reprendrai l'histoire de la diversification de tout à l'heure, c'est-à-dire qu'en fait, vous pouvez avoir accès à tout un tas de choses, mais après, il faut se connaître. Même chose sur l'information, c'est-à-dire qu'il y a des choses qui n'ont pas d'intérêt pour vous, mais vous pouvez avoir accès à toute l'information disponible, et vous pouvez gérer vous-même parce que vous avez de la pédagogie, c'est-à-dire que toutes les sociétés en question offrent une pédagogie qui vous permet d'accéder tranquillement au marché.
17: Je trouve qu'aujourd'hui, on a perdu la notion de placement dans le temps. Et c'est-à-dire qu'il y a une sorte d'agitation permanente avec comment je peux trouver un rapport.
16: Ça rebondit un peu sur ce qui a été dit tout à l'heure.
19: Sur l'accès à l'information, c'est effectivement un changement majeur. Simplement, on est parti d'une période où il n'y avait pas d'information. Voilà. Aujourd'hui, il y en a beaucoup.
17: Ouais.
19: Et le problème, ce n'est pas qu'il y en ait beaucoup, il commence à y avoir de la fausse information.
17: C'est ça, je suis d'accord.
19: Et donc, on a un effet de balancier, on va trop loin. Il va falloir faire le tri. Et l'une des inégalités en termes de connaissances, elle vient de la connaissance. Parce qu'aujourd'hui, vous allez interroger une IA peut avoir un bug, qui va vous raconter une énorme bêtise que vous allez suivre, même en partant d'une information qui est juste.
17: Comprends. Mais c'est un peu votre rôle, en fait.
19: Absolument.
17: C'est pour ça que vous intervenez.
19: Tout à fait.
17: On va passer tout de suite, évidemment, parce qu'on parle d'allocation d'actifs, on parle de toutes les classes d'actifs, on va parler du non-coté. Ça, c'est vraiment une illustration d'une classe d'actifs qui était ouverte aux grandes fortunes, hein, et aux institutionnels, il y a quelques années, que vous avez ouvert toutes vos sociétés équivalentes de gestion. Cyril, c'est quoi d'abord le non-coté ?
18: Alors, le non-coté, ou les actifs privés, ouais, par opposition aux actifs publics, ou aux actifs cotés, c'est l'ensemble des titres d'investissement dans des sociétés qui ne sont pas négociées en bourse,
17: okay,
18: qui ne sont pas
17: liées. C'est ça.
18: C'est okay, ça.
17: Bon, c'est aussi simple que ça, c'est ce qui n'est pas coté.
18: Exactement. Et donc, c'est la grande majorité des entreprises, la grande majorité des projets ne sont pas cotés en bourse. Ce que je disais tout à l'heure, pour quelques milliers d'entreprises cotées, vous avez des centaines de milliers d'entreprises dans tous les grands pays du monde qui ne sont pas cotées. En revanche, il ne faut pas opposer coté et non coté.
17: Okay.
18: Une économie forte, elle a besoin de financement coté et non coté, ça ne répond pas aux mêmes besoins. Et je pense qu'un portefeuille d'épargne, d'avoir du coté et du non coté, on pourra parler des proportions, je pense que c'est aussi très utile. Hein.
17: Est-ce que c'est donc aujourd'hui, maintenant, on peut dire que c'est accessible pour les particuliers ?
18: L'accessibilité aujourd'hui, elle s'est renforcée. Déjà, il faut bien voir qu'en France, ça fait très longtemps qu'on fait du non coté. On a parlé de la pierre papier tout à l'heure, on a financé de l'innovation avec les FCPI,
17: ouais,
18: pendant des années, c'était du non-coté. C'était très marginal.
17: C'est vrai.
18: Aujourd'hui, il y a eu une augmentation de l'accessibilité. Tout le monde a fait le travail, les sociétés de gestion, les sociétés de conseil, les assureurs, le régulateur. Vous avez des labels aujourd'hui, des produits, qui pour des tickets de 1000 euros, vous pouvez construire un portefeuille d'actifs non-cotés, diversifiés, qui vont vous amener un supplément de rendement, de diversification. Je trouve aussi de sens, parce que l'économie réelle associée au non-coté, ça peut faire du sens si c'est intéressant pour l'investisseur.
17: Meilleur, dans vos clients, ils ont tous... Enfin, je veux dire, à partir d'un certain niveau de patrimoine, il y a toujours du non-coté, non ?
19: Très clairement, c'est la classe d'actifs qui a émergé, sachant que dans le non-coté, on parle trop souvent uniquement de l'equity que des actions.
17: Ouais.
19: Mais il y a également les infras, il y a la dette. Et donc, on doit pouvoir proposer... aujourd'hui, de l'allocation d'actifs en non-coté, comme on propose de l'allocation d'actifs en coté. Où on va dire, on prend des actions américaines, des obligations japonaises, ben c'est pareil, dans une classe d'actifs non-coté, on doit pouvoir prendre de la dette, de l'equity, du secondaire, de l'infra, pourquoi pas du géographique en fonction, ou même du sectoriel, en fonction de la taille du patrimoine, c'est véritablement...
17: Et de l'horizon de temps, on rappelle que ce ne sont pas des placements liquides, ce sont des placements à 10 ans, à 12 ans, et je pense qu'il ne faut pas se tromper là-dessus. Cyril, justement, quelles sont les erreurs à ne pas faire, et quels sont les moyens de sélectionner un bon fonds ? Est-ce qu'il faut sélectionner à la fois une bonne société de gestion ? Quel type de produit ? Donnez-nous les règles d'usage... du private equity.
18: En introduction, je vais reprendre ce qui a été dit, c'est qu'aujourd'hui, il y a tout un tas d'outils, de plateformes, de conseils de qualité pour être accompagnés pour construire ce genre de portefeuille. La première règle, c'est de se dire, je choisis mon enveloppe et ensuite, j'ai un horizon de temps long et je suis capable de définir quel est le pourcentage. Faut pas que ce soit trop faible. Si c'est 2%, honnêtement, ça n'a aucun impact sur le portefeuille. Entre 5, 10%, okay, peut-être 15% pour certains, on définit ça. Ensuite, le deuxième sujet, c'est de bien choisir les fonds. Et moi, je recommande d'utiliser les conseils des distributeurs parce qu'ils font un travail de due diligence. Il faut en prendre plusieurs. Il ne faut pas se mettre uniquement dans les mains d'une société de gestion. Je pense qu'il est bien de choisir des sociétés de gestion qui ont eu du succès avec des clients institutionnels pendant des années elles ont un niveau d'expertise, d'expérience plus fort. Et le dernier point, c'est la diversification aussi dans le non-coté. Il faut investir progressivement. Il y a des vintage, des millésimes dans le non-coté. Il ne faut pas hésiter à pas monter à 10% d'un seul coup, peut-être le faire en 2 ans, en 3 ans, parce qu'on épargne pour sa retraite. Là. Mm-hmm. Donc, et puis diversifier par classe d'actifs, pas faire que des actions, faire de la dette, faire de l'infrastructure, peut-être un peu de diversification géographique aussi.
17: Et rappeler que c'est un investissement de long terme.
18: Ah, c'est un investissement de long terme.
17: Même si on l'a parfois en unité de compte dans l'assurance vie,
18: bien sûr,
17: il faut se dire qu'on rentre dedans. On peut avoir besoin d'argent, bon, ok, on n'est pas à l'abri d'un accident, mais ce n'est pas l'esprit.
18: L'objectif, c'est d'avoir un surplus. Si on investit dedans, pourquoi on investit dans le non-coté ? C'est pour avoir un surplus de performance. Je pense qu'il y a trois éléments qui, dans le non-coté, apportent de la surperformance. Le premier, c'est cet horizon de temps. C'est plus long, c'est liquide, donc on va vous rémunérer pour ça. Le deuxième, c'est souvent... notamment pour le private equity, des entreprises qui sont en plus forte croissance, mais qui ont aussi plus de levier, il y a plus de risques. Donc on est sur un positionnement, du coup, rendement risque un peu plus élevé qu'une action large cap qui va avoir moins de levier et qui est plus mature. Donc plus de risques, plus de levier, ça donne plus de rendement. Mais si vous n'avez pas cet besoin d'argent à court terme, à long terme, ça viendra améliorer la performance de votre portefeuille.
17: C'est très clair. Alors là, je vais vous demander un peu le tuyau spécial, votre conseil, votre tuyau... Voilà, Enrico Macias nous le dit, il faut donner de l'argent. Alors, Meyer.
19: La barrière est trop haute, je ne sais pas ce que je peux dire après.
17: Alors, votre conseil, votre tuyau pour bien placer son argent en une phrase, pour nous donner, donner, de donner.
19: Ben, peut-être que je l'ai déjà dit, y compris sur BFM. N'investissez que dans ce que vous comprenez. Si vous ne comprenez pas, n'investissez pas. Sinon, vous faites appel à Warren Buffett qui dit « Si vous ne connaissez pas les bijoux, connaissez le bijoutier ». Et comme j'ai l'habitude de le dire, je connais un très beau bijoutier dans la durée qui s'appelle Cyrus.
17: Très bien. Cyril, aujourd'hui, votre tuyau, voilà, pour répondre à Enrico Macias qui vous demande de lui donner de l'argent.
18: Non, je pense que c'est la diversification et l'intégration du non-coté qui commence juste au niveau des particuliers. Chez Wendel, on pense que c'est un axe de croissance fort.
17: L'économie. À quelle hauteur, juste, vous avez des idées de proportions, vous diriez.
18: Dans un portefeuille?
17: Ouais, dans un portefeuille. Disais, de taille moyenne. Je veux dire, on parle pas de très grosses fortunes.
18: Je pense qu'il faut dire, on avait historiquement.
17: Parce que Meyer, il parle qu'à des milliardaires.
18: Portefeuille type 60-40.
17: J'ai essayé d'aller chez lui. Ils m'ont jeté. J'ai même pas passé la porte.
18: Moi, je pense entre 5 et 10% pour commencer, maximum, c'est très bien. Avec le niveau de diversification que j'ai précisé tout à l'heure, ça me semble être suffisant. Moins.
17: Ça vous va, ça? Meilleur, 5 à 10%.
19: Absolument, pour des clients en gestion privée qui peuvent avoir quelques centaines de milliers d'euros s'ils ont du temps devant eux.
17: Bien sûr.
19: S'ils n'ont pas de temps devant eux, zéro.
17: Alain, votre tuyau?
20: J'en ai deux, je dirais. Le premier, c'est, je reprends sur le sujet des vintage. Je pense que c'est pour rentrer dans le private equity quand on est client privé. Mettre 10% le premier jour, je pense que c'est un peu risqué.
17: C'est ce qu'a dit Cyril, vous l'avez écouté.
20: Mais c'est le très bon point parce qu'il faut y aller. Mais alors, peut-être par coup de 2%, c'est-à-dire que
18: un peu de 2 ou 3.
20: Mais en faisant comme ça, on est...
17: En diversifiant
20: et en y allant par petits coups. Ça, c'est la première chose. Et la deuxième chose, c'est être extrêmement strict sur les frais. 1% d'écart de frais sur 10 ans, c'est 10% d'écart à performance identique.
17: C'est vrai qu'on l'oublie complètement.
20: Oui, on l'oublie, mais
17: frais, vous avez
20: aujourd'hui,
17: raison.
20: Avec la transparence qu'il y a, on sait... des frais de tout le monde, on sait pourquoi on paye. Donc, il ne faut absolument pas payer pour quelque chose qui n'a
17: pourtant,
20: pas de valeur.
17: Et pourtant, les gens continuent à acheter des contrats d'assurance-vie des droits d'entrée, avec des frais de gestion délirants, alors qu'ils ont...
20: Excusez-moi Marc, c'est générationnel, parce que je questionne des gens, des gamins de 30 ans...
17: Vous me traitez de vieux, là?
20: Oui, un peu. Mais les gamins de 30 ans, ils ne payent
17: ils pas... Ils plus avoir.
20: Ah non, pas du tout. Alors là, c'est même un peu caricatural dans l'autre sens. C'est-à-dire qu'il ne faut pas non plus...
18: C'est gratuit.
20: C'est ça. Et puis, parce que ce n'est pas parce que c'est pas cher que c'est bon. Enfin, voler, c'est... Mais si, il faut mettre le prix, le bon prix, mais pas surpayer, mettre des droits d'entrée sur l'assurance vie, enfin, c'est absurde. Donc,
17: Vous êtes d'accord, c'est la règle quasiment un peu partout.
20: Il y a plein d'endroits où vous pouvez j'en vois qui opinent, parce que je pense qu'ils ne font pas payer de droits d'entrée.
17: Merci beaucoup, messieurs. Alain, vous restez avec nous. On va parler en deuxième partie de l'émission des enveloppes fiscales. On va parler actions, on va parler obligations, on va parler surtout produits structurés. Vous connaissez bien ça, Meyer aussi. Merci à tous d'être venus.
18: Merci.
17: À tout de suite.
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17: Oui, spécial placement parce qu'on s'est dit que depuis le début de l'année, c'était quand même très, très compliqué de gérer son argent avec les événements qui se sont produits. Je vous rappelle qu'on nous avait annoncé que l'année allait être calme en début d'année. Bon, on n'avait pas tout à fait prévu la guerre en Iran et puis tout ce qui s'est passé derrière. Donc on s'est dit, si on faisait une émission pour vous expliquer un peu ce qu'il faut faire sur vos placements, prendre un tout petit peu de recul et évidemment, vous le savez, pour une émission spéciale, qu'est-ce qu'il faut ? Pas un animateur, on s'en fout de ça. Il faut des invités spéciaux. J'ai donc le plaisir de vous présenter notre Jedi de l'allocation d'actifs et des placements. Marine Abiad, d'abord, bonjour.
23: Bonjour Marc.
17: Merci d'être venu. Vous êtes partenaire chez Goldman Sachs et spécialiste des produits structurés. Alors, qu'est-ce que vous faites là-bas, en fait ?
23: Je suis responsable de la division actions pour Goldman en France, donc côté salle des marchés.
17: C'est-à-dire ? Pratiquement, vous faites quoi?
23: Les équipes qui parlent aux gérants actions, les équipes qui créent des produits structurés et qui aident à les distribuer. Je gère les équipes qui parlent aux hedge funds.
17: On va parler produits structurés avec vous. Okay. Très à la mode, ça. Hein.
23: Très à la mode, c'est le produit phare de ces 5 dernières années. Rien qu'en assurance vie, c'est plus de 20% de la collecte encore l'année dernière. Donc...
17: Ah, c'est 20% de la collecte?
23: Oui, en assurance vie.
17: Ah, c'est dingue. Justement, on va parler assurance. Loïc Le Foll, merci d'être venu. Vous êtes directeur de l'épargne patrimoniale d'AG2R La Mondiale et directeur général de La Mondiale Euro Partner. Vous avez une carte de visite, elle doit faire 12 mètres. Non, il va falloir raccourcir tout ça. Qu'est-ce que vous faites? Alors, qu'est-ce que c'est que tout ça? Alors, AG2R La Mondiale, on connaît La Mondiale Euro Partner, racontez-nous.
24: Donc, c'est La Mondiale Partenaire, La
1: Mondial Euro Partner, donc deux compagnies qui sont sœurs, qui sont les deux entités qui distribuent les produits d'assurance patrimoniale du groupe AG2R La Mondiale.
2: Donc, assurance vie.
1: Assurance vie, aujourd'hui c'est 57 milliards d'encours et ah ouais, 6 milliards de collectes.
2: Assurance vie française, mais aussi assurance vie luxembourgeoise.
1: Absolument.
2: C'est ça dont on va parler, parce que vous imaginez bien qu'à l'approche de 2027, vos oreilles doivent siffler.
1: Tout à fait.
2: On reçoit la grande prêtresse de l'allocation d'actifs en France, qui s'est faite désirer, Adina Grigoriou. Vous êtes présidente et fondatrice d'Actifs Asset Allocation. Merci d'être venue. Alors, qu'est-ce que vous faites, vous, dans la vie?
23: Alors, dans la vie, je fais de l'allocation d'actifs.
2: Je fais du speed dating. Alors, qu'est-ce que vous faites, vous, dans la vie? Alors, moi, je suis dans la finance et puis je présente une émission de temps en temps. Et vous, alors?
23: Et moi, je fais de l'allocation d'actifs depuis tellement longtemps que j'ose plus le dire.
2: Ça veut dire quoi, je fais de l'allocation d'actifs? C'est-à-dire, vous avez des clients aujourd'hui particuliers?

0: vraiment par l'allocation d'actifs, par tout le côté algorithmique. Et aujourd'hui, on a mis en place toute une infrastructure de marché qui permet de faire du calcul et de la décision en épargne pour tous les acteurs de ce marché.
1: Et on a gardé, parce qu'il avait mis une cravate, je me suis dit quand même, le gars, il a mis une cravate, je peux pas le faire partir, venir pour une seule émission. Et donc, je vous ai gardé en deuxième plateau.
2: Vous êtes
1: devenu le spécialiste de l'allocation d'actifs de C'est Votre Argent, avec, je le rappelle, son allocation d'actifs que vous pouvez suivre sur les réseaux sociaux. Vous savez, Adina, c'est notre spécialiste allocation. Donc, il nous donne ses allocations, il les remet à jour. C'est très sympa et c'est disponible sur les réseaux sociaux et les gens aiment beaucoup. Alors, on va démarrer tout de suite avec vous, Alain et Loïc. On va parler des enveloppes. S'il te plaît, dis-moi où. Dis-moi où, Loïc. Les enveloppes fiscales sont essentielles dans la gestion des placements en France. Je vais d'abord me tourner vers Alain. C'est quoi les principales enveloppes fiscales? Parce qu'en France, la fiscalité, ça fait tout. Hein. Ça fait le succès de l'assurance vie, c'est quand même le placement préféré des Français.
2: Bon. Alors l'assurance vie, je laisserai Loïc en parler.
1: Mais les grandes enveloppes,
2: c'est les grandes enveloppes, il y a le PEA. Il y a déjà les comptes titres ordinaires, déjà. C'est ce qu'on avait dans le temps, qui n'a pas changé, qui n'est pas limité. Alors avec des
1: inconvénients fiscaux. Mais c'est pas fiscal, ça.
2: C'est fiscalement, c'est pas très intéressant. Enfin,
1: c'est
2: ça
1: même
2: peut servir quand même.
1: Bah, oui. Bah, non. Enfin, on n'a rien d'autre, quoi.
2: Mais quand ça peut, enfin, si vous avez vraiment des capitaux, ça peut permettre d'avoir de la disponibilité tout de suite. Il y a le PEA. Donc, qui est limité en encours, qui est limité également en support d'investissement dans lequel on peut investir.
1: De moins en moins,
2: mais enfin quand même encore un peu, malgré tout. Il y a l'assurance vie, donc je laisserai Loïc en parler. Il y a le PER, c'est le petit frère de l'assurance vie, mais avec un objet de retraite.
1: Énorme carton. Hein.
2: Voilà, énorme carton, parce que les gens se rendent bien compte que c'est intéressant de placer de l'argent avec un avantage fiscal à l'entrée, et puis de se retrouver avec un placement potentiellement intéressant, puisqu'en fait, vous pouvez, là aussi, c'est un peu comme l'assurance vie, vous pouvez investir dans quand même pas mal de supports. Et on l'oublie beaucoup, et je trouve ça dommage, c'est les plans d'épargne entreprise et les PERCO, en fait. Hein. C'est deux supports d'investissement.
1: Ça se développe
2: énormément. Il y a grosso modo 200 milliards dedans.
1: Vous dites on en parle peu, on en parle quand même. Enfin, ça se développe quand même.
2: Oui, ça se développe, mais si vous voulez, si on prend 80% des émissions ou des...
1: C'est vrai.
2: Des...
1: Ouais, nous, on n'en parle jamais.
2: C'est vrai, pas tellement.
1: Ouais,
2: alors qu'en fait, c'est un avantage fiscal à l'entrée. Il y a votre employeur qui peut abonder, c'est-à-dire qui peut mettre un peu au-dessus de ce que vous avez mis vous-même, et ça peut aller jusqu'à pratiquement tripler ce que vous avez mis sur des petits montants. Donc c'est quand même intéressant. Pendant très longtemps, c'était investi dans les titres de l'entreprise, et puis en fait maintenant, pareil, vous pouvez avoir accès à un panier de fonds qui est quand même intéressant. Les grands fournisseurs, que ce soit BPCE ou Amundi, fournissent un accès à énormément de fonds. Donc vous pouvez faire une allocation d'actifs un peu de la même façon que ce que vous faites en assurance vie. Ça se complète. Alors après,
1: l'idée, vous dites qu'il faut avoir tout, en fait.
2: Il faut avoir de tout. Alors je pense que bien souvent, pour commencer sur les actions, vous commencez avec un PEA, parce que vous pouvez faire de l'épargne programmée, des choses comme ça. Quand vous avez un peu plus de capitaux, vous passez dans l'assurance vie. Quand vous êtes beaucoup fiscalisé, vous allez placer dans un PER. Et puis quand vous avez la chance d'être dans une entreprise, que toutes les entreprises ne l'offrent pas, hein, les petites entreprises souvent n'offrent pas de plan d'épargne salariale, mais quand vous êtes dans une grande entreprise, vous pouvez avoir accès à de l'épargne salariale. Et je trouve que c'est une manière de compléter son épargne.
1: Adina, quand vous conseillez sur l'allocation d'actifs, est-ce que vous tenez compte de l'enveloppe fiscale?
0: Alors l'enveloppe fiscale n'a pas d'incidence en fait sur l'allocation d'actifs. L'allocation d'actifs, c'est...
1: À l'intérieur, en fait, c'est dans l'enveloppe. Fois que les gens ont choisi leur enveloppe en fonction de leur situation, que vous intervenez.
0: C'est ça.
1: Et aujourd'hui, très récemment, est-ce que vous dites, vous faites de l'allocation d'actifs depuis très longtemps, est-ce que vous avez l'impression qu'il y a quelque chose qui a changé sur l'allocation d'actifs? Tout ce qu'on a dit en début en première partie de l'émission, c'est qu'il y avait un accès aujourd'hui pour les clients particuliers à toutes les classes d'actifs. On va parler des produits structurés. C'était quand même un truc. Franchement, pour des institutionnels, on a parlé du private equity avec Cyril en première partie, qui n'était pas disponible. On a parlé du crédit privé, on parle d'autres classes d'actifs. Du coup, votre métier, il a quand même complètement changé, non?
0: Alors, mon métier n'a pas changé dans le sens où une allocation d'actifs, c'est une allocation d'actifs. Mais ce qui a changé, c'est le fait qu'effectivement, elle soit accessible à partir de 1 euro. En fait. Et donc là où... Donc tout ça grâce aussi notamment à tout le développement du digital, de l'IA, etc. Ce qu'on mettait des semaines à faire avant pour des instits aux petits oignons, maintenant on est capable de le faire en quelques secondes, complètement individualisé pour un épargnant à partir de 1 euro. Et après, ce qui a changé par contre, c'est le fait que tout le monde s'y intéresse.

0: monde a envie d'investir. Je pense que tout le monde a compris que...
1: Vous sentez ça ?
0: Ah, moi, je sens ça. Ouais. Je sens qu'il y a un intérêt de la part de tout le monde pour les investissements. Et l'autre chose que je sens aussi, c'est que les gens ont compris, par exemple, qu'investir dans un ETF, c'est... Alors, je vous dis ça sans aucun intérêt commercial, bien sûr, mais que les ETF sont des représentations du marché.
1: C'est ça.
0: Et que donc, c'est une façon simple de commencer à investir quand on ne sait pas quoi faire et qu'on n'a pas accès à...
2: Avec des frais moindres aussi.
0: Avec des frais plus faibles, etc.
3: Je pense que plus la gamme s'élargit, plus c'est important, en revanche, d'être accompagné. Il faut beaucoup de pédagogie pour comprendre tous les produits. Et donc, aujourd'hui, il y a une palette extrêmement large qui est proposée aux investisseurs retail. Mais c'est dur de décortiquer tout ça.
1: Je suis d'accord, c'est ce qu'on disait en première. Vous avez raison, parce que ce qu'on disait en première partie de l'émission, c'était que, bon, par exemple, il y a une mauvaise compréhension sur le private equity. Ouais. Mauvaise compréhension sur le crédit privé. C'est-à-dire que les gens cherchent de la liquidité sur des produits qui ne le sont pas.
3: Bien sûr.
1: Alors, les assureurs ont la gentillesse d'assurer une partie de la liquidité, mais finalement. Finalement, ça rend service, mais ça donne une fausse impression de liquidité, alors qu'il ne devrait pas y avoir de liquidité. Loïc, je me retourne vers vous. Vos oreilles sifflent, là, j'imagine, depuis quelques mois. On entend un peu partout dans la presse que les Français se précipitent vers les contrats d'assurance-vie luxembourgeois. D'abord, est-ce que c'est vrai ? Est-ce que la collecte a explosé ? Évidemment, il y a le risque sur la dette française, il y a le risque sur la France, il y a le risque des élections. C'est quoi les avantages des contrats d'assurance-vie luxembourgeois ? Pourquoi cet attrait ?
4: Alors, peut-être, Marc, pour revenir à la première question, est-ce que c'est vrai ? Alors, effectivement, il y a un engouement plus marqué depuis 2024, depuis la dissolution de l'Assemblée nationale.
1: De triste mémoire.
4: Voilà. Donc ça, c'est quelque chose de vrai. Par contre, maintenant, je vais peut-être tuer un mythe, parce que donc effectivement, on parle de l'assurance luxembourgeoise comme si c'était au même niveau que l'assurance française. Il faut voir que l'année dernière, si je prends les chiffres de France Assureur, les cotisations représentaient, je crois que c'était un peu plus de 190 milliards en France, contre au Luxembourg, pour les résidents français, à peu près 17 milliards. Donc on parle quand même de 8%. Mmh. Donc c'est pour ça que j'ai vu aussi les articles récemment.
1: Ah oui.
4: Mais donc voilà, donc on parle de 8%. Ça reste quand même marginal, et donc il faut tout remettre, ouais. remettre en perspective.
1: Alors 8%, oui, vous avez raison, ça reste marginal, mais même moi, le chiffre me surprend. C'est-à-dire, je trouve que c'est beaucoup, 8%, parce qu'on parle, comme vous l'avez dit, quasiment de 20 milliards. C'est quoi l'attrait du produit ?
4: Alors, je pense que l'attrait vient d'un côté d'un monde où on a besoin de plus de sécurité, et aussi plus d'internationalisation. Donc ça, c'est ce qu'on voit, c'est l'évolution aujourd'hui. Plus de sécurité, pourquoi ? Parce que dans le monde du patrimonial, quand on cherche de la diversification, on va chercher la diversification en termes d'enveloppe, en termes de produits, en termes de sous-jacents, mais il va y avoir aussi la diversification géographique. Et donc, quelque part, l'assurance-vie luxembourgeoise permet contribue à apporter une diversification géographique. Donc ça, c'est le premier élément. Il y a aussi le fait que Luxembourg fait partie des rares États aujourd'hui qui est encore triple A. Donc, il y a une certaine sécurité, stabilité du gouvernement. Et puis, après, vous avez aussi, plus de flexibilité qui est offerte par le produit.
3: Très net sur les produits structurés. Il y a beaucoup plus de facilité à référencer à un produit structuré en assurance-vie luxembourgeoise qu'en assurance-vie française.
1: Ouais, mais d'un autre côté, j'ai l'impression, moi, qu'il y a quand même... À la fois, il y a plus de flexibilité, mais parfois, on a l'impression qu'il y a un peu de lourdeur, quoi. C'est-à-dire, l'assurance-vie française, c'est quand même... Bon, c'est quand même hyper,
4: alors, y a plus
1: hyper fluide, quoi.
4: C'est ça. Mais il faut imaginer que le produit à la base est plus complexe. Donc ça, c'est vrai. Hein. Il faut imaginer un produit qui peut être multi-devises, ce qui n'existe pas en France, multi-banque dépositaire, multi-gestionnaire. Donc c'est quand même quelque chose. C'est plus, je dirais, pour moi, c'est plus qu'un produit. C'est une espèce de brique patrimoniale. Et effectivement, donc c'est plus difficile, plus complexe à mettre en place.
1: Alors, est-ce que vous diriez que c'est pour des gens qui ont déjà un patrimoine significatif ? Parce que moi, je vois autour de moi, il y a pas mal de gens qui ont des petits patrimoines et qui se posent la question en disant on va pas arrêter de répéter ça 2027. Ah là là, ça va être la catastrophe. Est-ce qu'il faut que j'aille au Luxembourg ? Est-ce que vous diriez que en dessous d'un certain seuil, il faut pas y aller ? Alors, pas grave, hein.
4: Non, j'irai pas ça, Marc. Ça dépend des besoins de tout un chacun, puisque donc, comme disait Marine, pour des personnes peut-être d'un certain patrimoine, la recherche va être d'aller chercher justement des types de sous-jacents qu'ils ne peuvent pas peut-être trouver dans l'assurance vie classique. Mais vous pouvez avoir des personnes avec des patrimoines, j'allais dire, tout à fait normaux, qui vont chercher ce côté international. C'est-à-dire que...
1: D'accord. Là, donc vous dites pas qu'il n'y a pas une barrière à l'entrée en termes de...
4: Non. Et d'ailleurs, ce qu'on assiste aujourd'hui à une démocratisation. Non. C'est-à-dire que la digitalisation permet... d'aider ce à quoi donc tu faisais référence hein, donc tout à l'heure, c'est-à-dire cette lourdeur administrative, la digitalisation permet de la simplifier petit à petit, et aujourd'hui on assiste à une démocratisation de l'assurance luxembourgeoise.
1: Adina, vous qui faites conseiller hein, dans l'allocation d'actifs, est-ce que dans les enveloppes luxembourgeoises il y a autant de flexibilité que dans les enveloppes françaises, et vous pouvez exprimer votre allocation d'actifs de la même façon?
0: Il y a plus de flexibilité.
1: Il y a plus de flexibilité.
0: Il y a moins de règles.
1: Il y a moins de règles.
0: Exactement.
2: Et puis accès à plus d'instruments.
0: Accès à plus d'instruments, exactement.
1: D'accord. Justement, alors on va parler des instruments auxquels on a accès dans l'assurance vie luxembourgeoise, c'est les produits structurés. Alors, Marine, vous allez nous expliquer ce que sont les produits. J'ai mis Ridgegirl, mais c'est pas par rapport à vous. Hein. Ne le prenez pas personnellement, c'était juste, je mets de l'animation musicale. Donc, expliquez-nous ce que sont les produits structurés, expliquez-nous comment ça fonctionne. Voilà. Professeur Abiad, à vous.
3: Donc on le disait, le produit structuré, pour moi, c'est le produit phare de ces 5 dernières années. Et rien qu'en assurance vie, c'est plus de 20% de la collecte, mais c'est aussi disponible dans le PER, c'est disponible en compte-titres. Le produit structuré, c'est une idée simple, c'est apporter une solution sur mesure, capable de répondre en toutes circonstances à des objectifs précis. Donc concrètement, par rapport à un investissement traditionnel type un ETF ou un fonds action, qu'est-ce qu'on fait ? On vient ajouter... une barrière de protection. On vient ajouter de la protection, une barrière qui te permet de limiter ton exposition à la baisse. Et ça, tu le finances en acceptant de plafonner ton gain potentiel.
5: Ok.
3: Donc concrètement,
5: ça,
3: voilà. Donc tu passes d'un profil d'investissement linéaire avec un ETF ou un fonds action à un profil d'investissement asymétrique.
1: C'est-à-dire que globalement, au lieu de se dire si le CAC monte, je prends 20%, et s'il baisse, je perds 20%. Là, je me dis, s'il baisse de 20%, j'ai pas de perte. Mais par contre, s'il monte de 20%, je vais peut-être prendre que 5%. C'est ça ?
3: Ouais,
1: j'ai compris ou pas ?
3: Exactement. C'est ça l'approche.
1: Tu es bon, Alain, ou pas ?
2: Pas mal.
1: Ouais, pas mal.
3: Techniquement, ça se passe comment ? C'est l'assemblage de deux instruments. Une composante obligataire qui permet d'apporter la sécurité sur le capital et une composante optionnelle des dérivés qui permet de générer de la performance. Et cette performance, elle peut être générée par plusieurs moteurs. Ça peut être une action, un panier d'actions. La seule contrainte, c'est qu'elle soit suffisamment liquide. Ça peut être un indice benchmark ou un indice sectoriel pour jouer une thématique. Ça peut être plus ou moins diversifié géographiquement. Ça peut être une matière première. On peut jouer le pétrole, on peut jouer l'or. Ou ça peut être même les taux d'intérêt. Donc, c'est une classe d'actifs.
1: Il y a eu beaucoup, récemment, il y a eu beaucoup de produits structurés sur les taux d'intérêt, justement. On a réussi, parce que vous avez réussi à sortir des produits structurés qui permettaient.
3: Depuis 2022, la remontée des taux d'intérêt.
1: Voilà, qui permettait d'avoir à la fois un capital garanti et puis un coupon si les taux baissaient, c'est ça ?
3: Exactement.
1: Ouais. Parce qu'il y a aussi des produits structurés à capital garanti.
3: Bien sûr. Bien sûr, c'est ça qui a permis d'ailleurs de faire doubler le marché entre 2021 et 2023. C'est la capacité à s'adresser à une audience beaucoup plus large parce qu'on avait de la garantie en capital. Donc, c'est vraiment une classe d'actifs extrêmement riche qui peut s'adresser à toute typologie de clients et où tu peux faire vraiment du chirurgical. C'est ça qui est très intéressant. Ça ne s'adresse pas à une élite ou à des experts. Tu n'as pas besoin d'avoir une vue, une conviction sur les marchés puisqu'en fait, tu peux générer du rendement dans des marchés qui montent, qui stagnent, voire qui baissent. En fait, la seule priorité, c'est d'avoir un objectif précis, un horizon d'investissement, un seuil de tolérance de risque et un objectif de rendement.
1: Et justement, dans la période qu'on a pu connaître il y a quelques semaines avec la guerre en Iran qui était au plus excité, avec une volatilité qui était forte, est-ce que c'est juste au moment où il y a par exemple le plus de volatilité, je sais que c'est important dans le prix d'un produit structuré, qu'il faut faire du structuré, ce qui peut paraître contre-intuitif, parce qu'on peut se dire c'est là que c'est le plus agité, j'ai pas envie d'y aller.
3: Non, c'est ça qui est génial, c'est que le produit structuré, ça s'adapte à tous les profils et à toutes les configurations de marché.
1: Calme maintenant, ou agité ?
3: Exactement.
1: Marché volatile, pas volatile ?
3: Tu me demandes en ce moment, moi en ce moment, ce que je vois,
1: c'est
3: que...
1: On se tutoie maintenant avec Marine. Vous avez vu qu'on est en...
3: La deuxième fois que je suis.
1: Ouais, donc maintenant il faut... Vas-y. Alors vas-y Marine.
3: Écoute, on fait face à un choc inflationniste qui génère énormément de volatilité sur les taux d'intérêt et à une grosse incertitude. Personne n'a la prétention de savoir ce que Trump va faire demain. Donc moi, je ne prendrai pas du tout un pari directionnel. Je ferai un produit qui tire profit de, du niveau élevé des taux d'intérêt, du besoin d'appétit de funding des banques. Et donc, je ferai tout simplement une note 10 ans, capital garantie, qui verse un taux fixe, qui est rappelable tous les ans par un émetteur.
1: Et on peut avoir quel type de...
3: Entre 5 et 6%.
1: En l'occurrence, Goldman Sachs.
3: En ce moment, entre 5 et 6%.
1: T'as passé un petit peu de pub, là. T'en as profité, t'as bien fait. 5 à 6%, c'est ça?
3: Exactement.
1: Très bien, allez, on va passer. Je voudrais garder un peu de temps et je voudrais que vous preniez du temps. On en a gardé un petit peu. Merci beaucoup, Marie. C'était très clair. Sur vos tuyaux, et j'ai un message d'Enrico Macias. Alors, je vais commencer par Loïc. Loïc, si... Alors, on va se tutoyer maintenant parce que Marie a décidé que c'était comme ça. Donc, on va se tutoyer. Loïc, si tu avais un tuyau à donner à des gens qui nous écoutent, qui sont épargnants aujourd'hui, ça serait quoi le tuyau de Loïc pour l'année 2021? Pas forcément un placement, mais peut-être un truc, une erreur à ne pas faire, ou au contraire quelque chose dont il faut se...
4: Alors j'irais pour moi, effectivement, ce serait pas tant sur le produit, ce serait au niveau du conseil. Parce que je pense qu'au-delà du produit, hein, on parle de structuré, on parle de private equity. Tout à l'heure, tu parlais donc d'assurance luxembourgeoise. Je pense que le plus important, c'est la qualité du conseil et la qualité de l'accompagnement après. Puisque donc on est sur du patrimonial, on est sur du moyen terme, du long terme, on est sur des structurés. Et donc pour moi, c'est vraiment ça. Mon conseil, c'est vraiment choisissez bien.
1: Je comprends, hein, t'as tout à fait raison, et je peux pas dire le contraire, compte tenu d'une partie de mon métier. Mais d'un autre côté, c'est pas facile de trouver des conseils. Et puis il y a beaucoup, on en parlait en première partie d'émission, il y a beaucoup de conneries qui se racontent sur les réseaux, de vidéos, de machins. Donc,
3: le régulateur, il a fait un énorme travail sur le devoir de transparence.
4: C'est ça.
3: Qui a permis vraiment de renforcer la confiance. Pour les produits structurés, en tout cas, c'est beaucoup mieux encadré, c'est beaucoup mieux distribué. C'est des produits complexes, oui, mais ce n'est pas des black box et ça nécessite de la pédagogie. Et c'est sur ces 10 dernières années, les intermédiaires, les distributeurs, ils ont permis une énorme montée en compétences des clients.
1: Oui. Eh bien, puisque tu as la parole, tu vas la garder. Marine, c'est quoi ton tuyau?
3: Écoute, pour moi, ce serait de dire qu'il faut commencer à investir le plus tôt possible, puisque l'élément le plus puissant dans l'épargne, c'est la capitalisation. C'est l'idée que tu vas créer des profits, non pas seulement sur le capital que tu as investi initialement, mais sur les gains que tu commences à accumuler au cours du temps.
1: C'est du Warren Buffett, ça.
3: Oui, donc c'est de le dire que ta croissance, elle n'est pas linéaire, mais elle est exponentielle. Il ne faut pas rompre la chaîne des intérêts composés, donc il ne faut pas vendre, tu vends en sortant. Et en ce moment, j'ai beaucoup de questions qui me sont posées pour dire, OK, dans le contexte actuel, est-ce qu'il ne faut pas vendre? Je trouve ça très difficile de savoir quand on est à la veille d'un bear market. En revanche, ce que tu peux savoir, c'est bien lisser tes points d'entrée. Et quand tu as des corrections intéressantes, comme c'est le cas actuellement, bah, c'est bien de rentrer.
1: Adina, on se tourne vers toi. Tu as du temps. Tu vas nous parler de l'allocation d'actifs que tu connais par cœur. Est-ce que tu peux nous donner un tuyau en matière d'allocation d'actifs?
0: Ouais, j'ai envie de donner plein de tuyaux en matière d'allocation d'actifs.
1: Vas-y.
0: Donc déjà, bien sûr, tenir compte de son horizon d'investissement. Mettre toujours le...
1: Non mais alors juste, je t'interromps, oui. Parce que oui. Je pense que les gens qui regardent vont se dire « Ah, mais ça, c'est des banalités et tout, mais et en non, première non, partie, c'est... on a parlé. » En fait, et ce que tu as dit aussi, et Loïc aussi, c'est-à-dire c'est des trucs les plus simples c'est... que les gens oublient.
0: Exactement. Oui. Et je pense qu'il y a un point, je ne sais pas si ça s'est dit tout à l'heure, mais en fait, le risque qu'on prend sur un investissement dépend de son horizon d'investissement. C'est-à-dire que, par exemple, on peut se dire un investissement en fonds en euros, c'est sans risque. Oui, jusqu'à un certain temps d'investissement. C'est-à-dire que sur très longue période, on prend moins de risques à investir sur les actions que sur le fonds en euros. Donc, en fait, il y a un
1: Alain,
0: lien
1: tu
0: très,
1: si
0: très fort là-dessus.
1: On se tutoie en
0: oui,
1: temps.
0: Oui.
1: Et puis, tu dis si tu trouves ça nul ou pas.
0: Oui, tu pourras. Tu
2: c'est,
0: pourras
2: pas c'est pas mal, hein, pour le moment, continue.
0: Voilà. Et après, il y a un autre...
1: Il valide.
0: Il y a un autre... Merci, Alain. Je savais que je pouvais compter sur toi. Il y a un autre point qui est important. Nous, on fait de l'IA depuis plus de 10 ans, d'accord, dans l'allocation d'actifs. L'IA, tout le côté quantitatif, tout ça. Il faut, c'est pas du tout la martingale. C'est-à-dire qu'il ne faut pas croire que parce que c'est facile et que ChatGPT l'a dit, ou Claude, enfin, qu'il faut absolument suivre, que c'est un bon conseil financier. Je pense qu'il faut faire très attention aujourd'hui à ceux qui utilisent directement ou s'improvisent allocataires grâce à l'IA, etc. C'est un vrai métier, c'est pas pour rien.
1: Adina, on profite de ta présence dans la période, on va pas revenir sur les événements actuels, mais dans une période comme celle qu'on vient de connaître, en début d'année, est-ce que tu pourrais, et Alain peut-être très rapidement aussi, nous dire à quoi ça ressemble un portefeuille les portefeuilles que tu vois, un portefeuille équilibré aujourd'hui, c'est quel type d'allocation?
0: Mais encore une fois, je suis désolée, mais ça... Mais